question la plus habituelle que s'entendent poser les gens qui vivent des productions de leur esprit, c'est « Quelles sont vos sources d'inspiration ?»

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C'était un titre du groupe Krav Boka sur Radio Grille Ouverte 88.2.

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Il est 4 heures. Quatre heures.

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cochon. Est-ce que tu peux comprendre qu'in fine, à vouloir marcher sur les autres, ben on se fait piétiner. On appelle ça la loi du boomerang.

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Il est 5 heures. Cinq heures.

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0: pour les autres.
1: Certifié artiste local.
2: C'était Noé sur Radio Grille Ouverte 88.2.

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Il est 6h. Six heures.

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1: Bonjour à toutes et à tous. Tout de suite, c'est Autour de la Bible, une émission réalisée par Jean-Christophe Muller. On vous souhaite une bonne écoute et une bonne journée.

À toutes et à tous, bonjour et merci d'être à ce rendez-vous autour de la Bible, aujourd'hui avec Jean-Christophe Muller. Après avoir cheminé pour marquer le temps de Pâques dans les rencontres du crucifié ressuscité avec ses amis, nous voilà maintenant arrivés au moment qu'on appelle la Pentecôte, 50 jours après Pâques, qui correspond à une fête juive où des gens allaient parfois à Jérusalem. Et nous n'avons qu'un récit à proprement parler de la Pentecôte dans le livre des Actes. Il est intéressant parce que, au fond, le principe du livre des Actes, c'est de prolonger l'évangile de Luc après le ministère humain de Jésus sur cette terre par sa présence dans la vie des communautés qui se lancent et le souffle de l'Esprit qui mène les disciples porteurs de la parole d'évangile jusqu'aux extrémités de la terre. On pense là au désir formulé par l'apôtre Paul d'aller jusqu'en Espagne, qui était réputé être la fin du continent et du monde connu, quoi. Le phénomène marquant que je voudrais retenir aujourd'hui du récit de l'événement de la Pentecôte, c'est-à-dire quand ses disciples sont enfermés dans une chambre haute à prier, ils ont été laissés seuls par celui qui avait été leur maître, leur raison d'être. Ils étaient entre espoir et attente tendue. Et voilà qu'ils sont portés hors de leur pièce retirée vers les places et ils s'expriment aux gens qui sont là de passage sur les places et les rues autour de la maison où ils étaient. Ils s'expriment dans leur langage. Alors, des étonnements, c'est... Certains disent, alors que c'est bon matin, ils sont déjà pleins de vin doux, ils sont ivres. Mais en fait, l'autre élément, c'est un étonnement qu'on a déjà quand, au moment du récit de l'Ascension, l'ange vient parler aux disciples que Jésus a laissés là, en s'élevant vers le ciel. Deux anges viennent leur dire « Pourquoi scrutez-vous vers le ciel? Allez à Jérusalem, c'est là que les événements se passeront. » Mais en fait, les anges disent « Homme de Galilée, homme de Galilée, quand vous êtes à Jérusalem, dans une espèce de lieu, rassemblement de gens venus du monde entier et avec en plus les élites politiques, intellectuelles, législatives et religieuses juives, tout ce petit monde au fond qui se considère comme l'élément majeur et digne de représenter le monde juif. Voilà tout d'un coup que les anges soulignent ce fait, ce sont des hommes de Galilée, c'est-à-dire des gens de la campagne, des gens qui n'ont rien à voir avec ce qui compte, avec ce qui mérite d'être pris en compte. On pourrait dire c'est les ploucs, c'est les pecnos, c'est des gens qui parlent avec un accent dans un patois maladroit, mélange d'ailleurs de langues, parce qu'en Galilée,
Ben, la Galilée, on disait que c'était une région où se mélangeaient les nations, des Juifs, des Grecs, des Sémites syriens. Il y avait un peu de tout, des gens qui venaient de l'actuelle Jordanie aussi, des Nabatéens, des Iduméens. Bref, voilà que cette Galilée des nations, une petite région de briques et de brocs, voilà que c'est des hommes de Galilée qui vont aller s'adresser, alors qu'ils ne sont sortis de chez eux que pour suivre Jésus jusqu'à Jérusalem. Ils vont aller voir des gens en leur parlant des langages tels qu'on les parle en Libye, en Perse, chez les Mèdes, en Cyrénaïque, enfin bref, tout l'arc du Moyen-Orient et du bord de la Méditerranée est cité dans une espèce de longue liste. C'est-à-dire tout d'un coup que le petit groupe, à la fois, arrive à quelque chose qui semblait impossible. Prendre le risque de la parole. Jusque-là, ils étaient restés agglutinés vers Jésus et les évangiles le montrent. Ont repris les propos des témoins. Marc, par exemple, a souvent retenu les propos que Pierre racontait sur le tard. Et Marc est très dur avec l'histoire des disciples, parce que Pierre était très dur avec lui-même, il n'y comprenait rien. Donc voilà que ces disciples qui n'y comprenaient rien, voilà que ces disciples qui restaient un peu les bras ballants en attendant que quelque chose se passe, sont capables de réaliser une communication, de s'adresser dans des langues qu'ils ne connaissent pas à des gens qui sont de passage à Jérusalem. On est bien vers les nations, cette espèce de sortie hors de soi, cette espèce de capacité de réaliser ce que jamais on aurait osé penser, imaginer ou prévoir. Rien à voir avec les protocoles d'action qu'on prépare aujourd'hui pour regarder et faire au fur et à mesure la checklist, ça c'est fait, ça c'est fait, ça c'est fait. Donc non, rien à voir, c'est le risque d'une aventure inouïe, impensée, inimaginable. Je vous propose de prendre un temps de musique.

c'était pour inventer la liberté, un chant de Michel Skouarnek sur une musique de Joe Acapsimas. Pour inventer la liberté, oui, c'est le moment où on sort des carcans, où on sort des limites du possible pour rentrer dans une aventure. Une aventure qu'il va falloir écrire page après page. Et c'est au fond l'aventure de ce que j'ose appeler la grande fraternité qui m'intéresse plus que l'histoire de l'Église, cette institution. On ne peut pas vivre sans institution peut-être, mais qui sort du cadre du grand souffle et du contenu de ce qui se passe et de ce qui se vit. Parce qu'il y a des choses qui ne sont pas simples. On va aller vers les nations. Ça va commencer au-delà de ce groupe de Galiléens. Il semblerait que dans les amis de Jésus, il y a aussi quelques... L'évangile de Jean le laisse entendre, l'évangile de Matthieu vaguement. Il y aurait quelques proches des grands du judaïsme de Jérusalem, des gens un peu de niveau social et culturel un peu plus élevé que les artisans galiléens que Jésus avait rassemblés autour de lui et qui sont les figures souvent de ceux qui accompagnent Jésus. Mais très vite, on va voir que les premiers persécutés, au fond, ce n'est pas tellement les Juifs qui ont suivi Jésus, c'est les hellénistes, c'est-à-dire des gens d'origine grecque qui s'étaient convertis au judaïsme et qui avaient trouvé dans le message de Jésus, au fond, une parole d'un Juif qui s'adressait plus à ceux qui venaient d'ailleurs, qui étaient plus ouvertes, ils se sentaient plus disponibles. Et c'est avec Étienne, le premier martyr du christianisme, après Jésus, bien entendu. Et ça tombe sur un grec, un peu comme si ça marquait que dans la communauté de Jérusalem, il y avait quand même les Juifs, la famille de Jésus. C'est un de ses frères qui sera bientôt le dirigeant de la communauté. Les disciples qu'il avait suivis, ceux qui sont donc de religion et de pratique juive, d'origine juive, et puis ceux qui sont des Juifs, mais par conversion, venus de l'hellénisme ou d'autres. Et puis, peu à peu, on nous raconte le baptême d'un eunuque éthiopien. Bon, mais ça va, les Éthiopiens, c'est les descendants de la reine de Saba, la compagne de Salomon. Après, on nous raconte que des communautés se lancent et où il y a à la fois des gens qui étaient et suivaient les règles du judaïsme et ceux qui venaient du monde grec ou d'autres cultures comme les Gaulois des Galates, en pleine Turquie actuelle, en Asie mineure. Et donc se pose la question de est-ce qu'il faut pratiquer les rituels légaux du judaïsme ou est-ce qu'on n'a pas besoin de ça si on n'est pas né avec ça? Est-ce que ce n'est pas le baptême qui va jouer? Et ça va être une bataille. Pierre, qui est à Antioche, mange avec tout le monde. Et puis, dès qu'il y a des gens qui arrivent de Jérusalem pour contrôler la communauté d'Antioche, Pierre se met à une table à part avec ceux qui sont circoncis pour ne pas manger avec des impurs. Et on retombe dans un débat de l'Ancien Testament. Il y a des textes de l'Ancien Testament, je pense à Néhémie ou Esdras, qui sont pour une application des lois de pureté, jusqu'à dire à des Juifs qui sont mariés avec des personnes pas nettes, pas originaires
de divorcer pour pas prendre le risque de l'impureté. Et puis, il y a ceux qui écrivent le livre de Ruth pour rappeler que la grand-mère du roi David était une étrangère non issue du judaïsme et dont on ne sait même pas si elle a vraiment judaïsé. De ce fait, l'Ancien Testament nous montre bien un combat entre ceux qui disent que l'alliance avec Moïse, avec David, c'est pour la pureté de la nation, ou ceux qui pensent que c'est comme l'alliance avec Abraham ou avec Noé, pour toutes les nations. Bénédiction pour toutes les nations. L'enjeu du livre des Actes des Apôtres, l'enjeu de la Pentecôte, c'est maintenant que la bonne nouvelle de Jésus-Christ est invitée à aller parmi toutes les nations. Et si Luc nous le raconte avec le récit de la Pentecôte, Matthieu le raconte à sa façon, en indiquant dans sa rencontre avec les disciples sur une montagne en Galilée, allez de toutes les nations faites des disciples. Quant à l'évangile de Jean, Jésus leur propose à ses disciples qui ont fait une mauvaise pêche pendant la nuit de rejeter le filet. Et là, ils ramassent tellement de poissons que le filet peut craquer. Et on compte 153 gros poissons. 153, une image de plénitude de toutes les nations, de toute la terre. On est dans l'ouverture vers l'universel. Voilà, c'était Autour de la Bible, aujourd'hui avec Jean-Christophe Muller. Et nous remercions François à la technique.

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Il est 8h.

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L'État comprime et la loi triche. 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

0: bonjour, bonjour à tous. Cette musique est celle de la chronique Voix Libre. Voix Libre est notre chronique mensuelle réalisée sous l'égide de la DILCRA, la délégation interministérielle à la lutte contre le racisme, l'antisémitisme et la haine anti-LGBT. Et nous accueillons à cette occasion, une fois de plus, l'association féministe Boucan, représentée aujourd'hui par Aimé, Chantal, Marilyn et Lara, qui ouvre cette chronique.
1: Merci encore à RGO pour l'accueil. À chaque épisode de cette chronique Voix Libre, on souhaite s'attaquer à une idée reçue concernant l'inceste et les violences sexuelles. Notre petite équipe de Boucan s'attelle à nommer les tabous,
2: dégommer les idées reçues
3: et démonter un système.
1: Alors, c'est quoi l'idée reçue du jour ?
4: Parler de sexualité à l'école, ça leur met des idées dans la tête aux enfants.
3: Alors, parle-t-on véritablement de sexualité ? Mais qu'est-ce que s'imaginent les gens, les parents et groupes politiques qui véhiculent ce type de représentation ? Ils s'inquiètent, voire même prétendent que les associations comme Boucan, le planning familial ou encore les enseignants et enseignantes apprennent aux enfants à se masturber, leur montrent des films porno, les incitent à changer de genre. C'est important, selon nous, de nommer clairement les rumeurs, les attaques, les fantasmes des adultes, pour mieux expliquer ce qu'il se fait vraiment avec les enfants sur ces questions dans les écoles. Il est primordial de comprendre que ces représentations sont décalées des préoccupations réelles des enfants et des éducateurs et éducatrices de prévention. Tant qu'on projettera une sexualité d'adulte sur les enfants, on sera complètement à côté de la plaque. La sexualité génitale associée à la séduction, au fantasme, au plaisir, à la procréation, ça, c'est une sexualité d'adulte, et ça ne concerne pas les enfants. En revanche, ce qui nous préoccupe, c'est la prise en compte des besoins de l'enfant, à chaque âge. C'est pour ça qu'on défend l'éducation à la vie relationnelle affective et à la sexualité à Boucan.
1: L'éducation à la vie relationnelle affective et à la sexualité, qu'on appelle aussi souvent EVARS, ce n'est pas nouveau. Depuis la loi Aubry, il y a 25 ans, c'est obligatoire. 3 séances par an, tout au long de la scolarité. Sauf que dans la réalité, moins de 20% de collégiens et collégiennes en bénéficient et moins de 15% au lycée. Pourquoi ? Parce que beaucoup d'enseignants et d'enseignantes abandonnent le sujet, faute de temps, par manque de formation, mais aussi par peur d'aborder ces questions ou par peur des réactions des parents. Et certains, certaines estiment tout simplement que ce n'est pas le rôle de l'école. En 2023, le planning familial, SOS Homophobie et Cid Action ont porté plainte contre l'État. Et résultat, il y a quelques mois, l'État a été reconnu défaillant. Autrement dit, pendant 25 ans, ces politiques publiques n'ont pas été correctement appliquées. Depuis la rentrée scolaire de 2025, de nouveaux programmes sont censés être appliqués. Pourtant, sur le terrain, la réalité est tout autre. Les équipes manquent de formation. Elles sont pas formées ou très peu, le pilotage reste flou, les financements diminuent et les associations peinent de plus en plus à intervenir dans les établissements, voire n'y parviennent pas du tout comme en Occitanie dans les écoles primaires. Car au final, ce sont les rectorats qui décident et qui parfois censurent certains contenus, rendent difficile voire impossible d'aborder les sujets pourtant essentiels comme le consentement ou les violences sexuelles.
2: Alors aujourd'hui, on a envie de poser la question clairement. C'est quoi l'EVARS ? Et pourquoi c'est si important que l'école s'en empare vraiment ? En quoi ça permet à Boucan d'effectuer sa mission de prévention des violences sexuelles, sexistes et de l'inceste auprès des enfants et des ados ? Déjà, on va poser quelques éléments de contexte. Aujourd'hui, en moyenne, les enfants sont exposés pour la première fois à des images porno vers 10 ans. Qu'on le veuille ou non, il existe une véritable culture de la vie affective et sexuelle. Elle est partout. Elle passe évidemment par les films, la musique, les réseaux, les médias. On baigne dans une société où des stéréotypes de genre, des rapports de domination, façonnent une vision très normée, souvent violente, des relations et de la sexualité. Intervenir dans les établissements scolaires, c'est proposer une autre vision, une autre approche plus respectueuse, égalitaire, protectrice, émancipatrice, avec des ressources scientifiques. Sinon, on laisse ces représentations mainstream devenir des références et des modèles à suivre pour les jeunes. En résumé, ne pas faire des VARS, c'est laisser d'autres le faire à notre place, et souvent mal.
4: Cette culture se construit aussi dans les familles et les entourages. Comme nous le dit Claire Marcadéinge et Marianne Marthe-Stéphan dans leur livre « Grandir sans tabou, comment parler de sexualité avec les enfants », elles disent « La peur d'effrayer les enfants, de leur en dire trop ou trop tôt, tout cela ne cesse de nous inhiber. Nous avons peur encore et toujours d'être jugés et perçus comme déviantes dans une société qui sexualise tout, tout en faisant du sexe un grand tabou. Mais ne rien dire, c'est laisser d'autres le faire à notre place. » C'est pourquoi l'école devrait être le lieu où les enfants reçoivent la même information, surtout si elle les protège. Attention, ça ne veut pas dire que l'école est la solution unique. Il reproduit aussi des inégalités, mais c'est le seul lieu où tous les enfants passent de 3 à 16 ans. Donc un espace où chacun peut, au moins, entendre parler de ces sujets, qui plus est dans un espace autre que la famille, où les enjeux affectifs, les valeurs familiales, les violences à l'œuvre empêchent que cette éducation se fasse sereinement et dans des bonnes conditions.
3: Bon, l'EVARS, c'est quoi ? L'EVARS, c'est l'éducation à la vie affective et relationnelle pour l'école maternelle et primaire. Et l'EVARS, l'éducation à la vie affective et relationnelle et à la sexualité pour le collège et le lycée. Ces enseignements reposent sur 3 axes. Tout d'abord, se connaître et grandir avec son corps. Également, rencontrer les autres et construire des relations. Et pour finir, trouver sa place dans la société librement et de manière responsable.
1: Alors, à la maternelle, on apprend d'abord à connaître son corps, ses sensations et ses émotions, ainsi qu'à comprendre ce qu'est l'intimité. Les enfants découvrent qu'ils peuvent exprimer un accord ou un refus et qu'il faut respecter celui des autres. On aborde aussi l'égalité filles-garçons, la diversité des familles et l'importance de pouvoir s'appuyer sur des personnes de confiance.
2: À l'école élémentaire, les enfants approfondissent la connaissance de leur corps, de leurs émotions et de leur estime de soi, tout en apprenant à protéger leur intimité.
4: Au collège, les élèves apprennent à comprendre les changements de leur corps et à connaître des relations respectueuses, tout en affirmant leur personnalité.
3: Au lycée, les jeunes apprennent à faire des choix libres et éclairés, à comprendre et exercer le consentement et à construire des relations équilibrées et respectueuses.
2: On ne développe pas ici précisément les programmes, mais on vous invite vivement à aller les consulter.
1: On le dit souvent, face aux violences sexuelles, un enfant sans mots ne peut pas parler. Mais un adulte sans mots ne peut pas entendre non plus. À Boucan, on construit des ateliers adaptés à chacun chacune, pour les enfants, pour les adolescents et également les professionnels qui sont quotidiennement au contact des enfants dans leur travail. Est-ce que la vie relationnelle affective et sexuelle peut être un sujet sensible ? Oui, sans aucun doute, mais aujourd'hui on a des outils, on a des connaissances. Parler de consentement, comprendre ce qu'est une relation respectueuse, distinguer ce qui est de l'amour et ce qui n'en est pas.

0: maison. Ils échangent entre eux, on les écoute, ils questionnent et réfléchissent, on les emmène à débattre, à se positionner, et c'est souvent très libérateur et valorisant pour eux. En fait, souvent, ce qui fait peur, ce n'est pas que les enfants aient des idées dans la tête, c'est qu'ils s'approprient véritablement ces sujets et qu'ils posent des questions. Car en réalité, si ces discussions nous font peur à nous, adultes, c'est souvent parce qu'on n'arrive pas à répondre, qu'on est gêné. Cela peut faire écho à nos propres histoires, à nos propres traumatismes.
1: Lolita Rivet, qui a notamment réalisé l'excellent podcast « C'est quoi l'amour maîtresse ?», qu'on vous invite aussi à écouter, elle nous explique très bien pourquoi il est essentiel de commencer dès la maternelle. Elle nous dit qu'à partir du moment où une personne ressource leur en parle, aux enfants, avec qui ils peuvent en discuter sans avoir peur, eh bien ils en parlent. Ils ont plus conscience de ce qui est interdit. Ils vont plus oser dire non et faire remonter les faits quand il y a un problème. C'est un travail de fond qui ne se joue pas en quelques mois, qui doit se poursuivre durant toute leur scolarité. Cet enseignement, ça permet de créer des espaces de parole, sans honte, sans tabou, avec des adultes formés, capables d'écoute. Cela permet de faire de la prévention des violences sexuelles et de l'inceste. C'est ça le cœur de notre métier, c'est pour ça qu'on a créé Boucan.
2: Et concrètement, pour celles et ceux qui nous écoutent et qui ne savent pas toujours comment s'y prendre, on voulait terminer en vous proposant quelques conseils simples pour faciliter le dialogue sur le sujet. Acceptez d'ouvrir la discussion, même si ça met mal à l'aise. Valorisez toutes les questions, il n'y a pas de questions bêtes. Osez dire « je ne sais pas » et chercher ensemble. Respectez son intimité et celle de l'enfant ou de l'adolescent. Vérifier à la fin si l'échange a répondu à ses besoins et faire émerger de nouvelles questions.
3: Au fond, parler de sexualité à l'école, ça ne met pas des idées dans la tête des enfants. Ce sont les adultes qui ont des idées dans la tête. Les enfants, ça leur donne des outils, des mots pour comprendre ce qu'ils vivent, des repères pour savoir ce qui est juste et ce qui ne l'est pas. Et surtout, ça participe à prévenir des violences auxquelles, malheureusement, ils peuvent être confrontés. Alors non, le problème, ce n'est pas d'en parler. Le danger, c'est de ne pas le faire.
0: Dans le prochain épisode, on va continuer à s'attaquer aux idées reçues répandues autour de l'inceste et des violences sexuelles. Pour vous aider à comprendre, admettre cette idée difficilement supportable que l'inceste est le terreau des dominations, de toutes les formes de domination. Si vous avez envie d'en savoir plus sur Boucan et de nous contacter pour parler des problèmes qu'on soulève, vous pouvez nous retrouver sur le site boucan.info, sur Insta, et trouvez aussi une description sur le site de RGO.

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0: 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Il est 10h.
1: Bonjour à toutes et à tous et merci d'être à notre écoute. Tout de suite, vous allez retrouver la rediffusion de l'émission Droit et Liberté. Et à 10h30, vous retrouverez l'émission Vue avec mes lunettes avec Jean-Christophe Muller. On vous souhaite une bonne écoute et une bonne matinée.

0: auditeurs de RGO, bonjour. Vous êtes à l'écoute de Droits et Libertés, l'émission de la section alésienne de la Ligue des Droits de l'Homme. Alors, auditeurs ouvreurs de grille, il ne vous a pas échappé que hier, c'était la commémoration de la fin de l'esclavage. Enfin, la fin d'un texte qui préconisait l'abolition de l'esclavage. Je pense que...
1: La fin de la légalisation et voilà. De l'esclavage légalisé et organisé.
0: Bravo. Merci de ta précision. Oui. Alors, pour nous, pour marquer le coup, dans cette émission qui arrivait juste le lendemain, j'ai ressorti un texte que j'avais trouvé et que j'avais lu il y a quelque temps sur... au cours de cette émission, qui s'appelle, qui a pour titre « Je suis Cléon ». Je suis Cléon, originaire du Congo, marron. Vous savez ce que c'est que les nègres marrons, hein, ceux qui avaient pris la poudre d'escampette, qui s'étaient libérés eux-mêmes, d'accord, et qui étaient d'ailleurs poursuivis avec des moyens terribles. Il y avait des chasseurs d'esclaves, etc. Je vous vois. Je pense que c'est Glissant qui a écrit des textes très, très chouettes là-dessus. Enfin, très chouettes. Assez terribles, je veux dire. J'ai fui le maître et ses chaînes, Monsieur Galibert, le 30 avril 1736. Alors, Galibert, moi, ça m'a fait réagir, parce que des Galibert, c'est un nom très régional. Et il y avait des Galibert Lénian. Ils sont morts maintenant, mais il y avait, tant de mon grand-père, il y avait Monsieur Galibert, qui était très, très connu dans le village.
1: C'est un nom bien du Midi.
0: Mais c'est un nom bien du Midi, donc nous aussi, on a été esclavagistes, hein, à une époque. Partout, cet avis fut placardé comme chaque fois qu'un frère ou une sœur se faisait la clave. Alors, c'est rédigé en termes un peu argotiques. C'est Cléon qui s'exprime comme ça. Et là, l'affiche de Saint-Domingue disait « Une négresse nommée Cléon, baptisée sous le nom de Marie-Jeanne, nation Congo, âgée de 35 ans, petite taille, ayant une cicatrice à une main entre le pouce et le doigt de l'index, estampée Emery, Saint-Marc, et marron depuis 3 semaines. Ceux qui la reconnaîtront sont priés de la faire arrêter et d'en donner avis à Monsieur Galibert, négociant, ou négocier,
2: oui, d'accord,
0: du bois d'ébène, enfin du bois d'ébène, de la chair d'ébène, quoi. Négociant au Cap, pour Monsieur Dullary, Saint-Marc. Alors là, on donne la parole à Cléon. On imagine. Mais elle aurait très certainement pu dire quelque chose comme ça. On ne me retrouvera jamais. Les Babtous, ces bâtards, n'ont pas Kébar. Attrapé. Leur larbin, ni leur yinche, c'est les chiens en verlan. M'ont pété. J'ai cavalé, j'ai gagné les montagnes où j'ai rejoint les hôtes marrons et les hôtes marrons. Le 14 août 1791, à Bois-Caïman.
1: Ah là là, ça rappelle des choses.
0: Je fus bien sûr avec les marrons et les marronnes qui fomentèrent la révolte. J'ai été avec Boukma à la cérémonie voodoo. J'ai été avec Mambo, Cécile Fatima, j'ai fait le pacte de sang, j'ai signé le pacte dans le sacrifice d'un cochon noir. Et ça rappelle une BD.
1: Une BD de Bourgeon que j'aime beaucoup et que je vous demande de lire, à vous, auditeurs de RGO, ah oui, si vous pouvez. La petite fille, Bois-Caïman, voilà, c'est la suite des Passagers
0: c'est
1: du Vent.
0: C'est dans la série Les Passagers du
1: voilà.
0: Vent.
1: Voilà, les derniers, enfin, les avant-derniers, on va dire, parce qu'il y en a eu d'autres après. Oui. La petite fille, Bois-Caïman.
0: Voilà. Haïti, bien sûr, les révolutionnaires au Mexique, voilà. Elle se projette, Léon, dans tous les endroits où il y a une résistance et une lutte contre l'oppression. Haïti, bien sûr, avec les révolutionnaires au Mexique, avec Zapata. En Chine, avec les boxeurs. En Angleterre, avec mes sistas, mes soeurs, les suffragettes du Self-Defense Club. En Algérie, contre l'impérialisme français, en Espagne, aux côtés de celles et ceux qui combattent les fascistes et la dictature de Franco. Au Chili, avec les résistants et les résistants au régime de Pinochet, soutenu par les Ricains au Rojava. De ouf, j'ai cavalé. Partout où les individus avaient compris qu'on ne négocie pas dans la loi du maître qui la réajuste, sa loi à sa convenance selon les situations et son avidité. Partout où les individus avaient refusé les règles tronquées d'un jeu pipé qui les oppressait, les tuait, les endormait, partout où les individus en avaient fini de sagement réclamer justice à la justice du maître, réclame-t-on la justice à la main qui vous étrangle ? On la coupe. Voilà une partie du texte de Cléon. Et on peut rappeler, pour évoquer un peu plus largement ce moment, la révolution haïtienne, qui après l'émancipation des esclaves en 1791, en pleine révolution française, cette abolition a été remise, barrée par Napoléon Bonaparte, qui en 1802, qui a envoyé l'expédition militaire, et l'expédition militaire pour imposer le rétablissement de cette loi a suscité un soulèvement général des anciens esclaves. Après la capture de Toussaint Louverture, le général Jean-Jacques Dessalines reprend le flambeau dans une guerre qui mène en 1804 à la naissance du premier État indépendant. Haïti, premier État indépendant.
1: Après ça,
0: et ils l'ont fait payer cher. On leur a fait payer cher cette indépendance-là. Puisqu'il y a eu une dette terrible qui a complètement bloqué la progression sociale, l'émancipation, jusqu'à maintenant.
1: Et l'histoire même de Toussaint Louverture, ça a dit beaucoup, parce qu'il a été admiré, voire il est devenu à un moment donné, pas un obli, mais on lui a donné un grade dans les armées françaises, et il a fini quand même en prison. Et pour la petite histoire, Victor Hugo, à 18 ans, son premier livre, c'est Bugue Jargal, et Bugue Jargal de Victor Hugo, c'est l'histoire de Toussaint Louverture.
0: Ah ouais ? Ah bon ?
1: Ça l'avait frappé. Son premier bouquin, il avait 18 ans, Hugo.
0: Très bien. Pour terminer, un rappel sur le serment de Bois-Caïman, mythe fondateur de la République d'Haïti. 14 août 1891, les représentants de toutes les ethnies d'esclaves africains déportés en Haïti à l'époque c'était une colonie française c'est un peu leur 14 juillet en Haïti.
1: Et c'est logique. Voilà. Et c'est logique parce que c'est quelque chose de terrible. C'était quelque chose de terrible.
2: Ouais. C'est très dur.
0: On ne tend pas la main à celui qui vous opprime, on la coupe.
1: Mais c'était dans le code noir. Première fuite, le fouet. Deuxième fuite, on te coupe la jambe. Troisième fuite, la corde. On te pend.
0: Oui. Oui, mais là, c'est les esclaves qui coupent la main.
1: Là, oui.
0: Je crois que tu avais prévu quelque chose à
2: Oui, scène, j'ai prévu, en fait, sur j'ai le même, quelque chose
0: à, sur le, la ça, même thématique.
2: Ça continue un peu la thématique sur le racisme. En fait, moi, je relais de vive voix une tribune de syndicalistes, d'élus politiques, d'acteurs et actrices associatifs, sportifs, journalistes, chercheurs, écrivains, intellectuels, citoyens engagés, concernés par les discriminations, qui refusent que la banalisation de la parole raciste devienne la norme. Alors, ils mettent le titre, c'est « Contre le racisme, la parole décomplexée et la suspicion permanente ». Alors, en France, trop nombreux sont celles et ceux d'entre nous qui vivent encore sous le poids d'un soupçon permanent. Un soupçon diffus, persistant, qui ne repose ni sur des actes, ni sur des faits, mais sur un nom, une apparence, une histoire familiale. Ce soupçon n'est pas seulement individuel, il est devenu un fait politique. Il structure une partie du débat public, alimente des stratégies de division et fragilise le pacte démocratique lui-même. Depuis quelques années, un seuil a été franchi. Une parole raciste s'est installée plus libre, plus assumée. Dans l'espace public comme dans le débat médiatique. Des propos qui autrefois suscitaient une condamnation claire sont désormais banalisés, relativisés, parfois même revendiqués. Cette évolution n'est pas anodine. Elle légitime des comportements, elle autorise des discriminations, elle installe un climat qui pèse concrètement dans nos vies. Elle s'inscrit dans un contexte plus large de radicalisation du débat public où l'obsession identitaire remplace les enjeux sociaux, écologiques et démocratiques et où certains ou certaines cherchent à diviser la population plutôt qu'à construire un avenir commun. Ces mécanismes se traduisent concrètement dans le monde du travail, dans l'accès au logement, dans les parcours professionnels, dans les interactions avec les institutions. Le doute précède souvent la reconnaissance. Le racisme n'est pas une opinion, c'est une atteinte directe à la dignité et aux droits et où nous affirmons simplement que nulle personne ne doit, du fait de son origine, de sa religion, de sa couleur de peau, prouver sa légitimité et d'accepter d'être traité différemment. Parce qu'aucune société ne tient durablement dans l'injustice. Parce que l'égalité ne peut rester une promesse. Parce que la dignité ne se négocie pas. Parce que la démocratie ne peut survivre à la banalisation du racisme.
0: Oui, c'est pas une opinion, le racisme.
1: Non,
0: non
2: c'est un délit déjà.
0: Ça repose sur rien, oui. Si non. Ce n'est sur la colère, la méfiance.
1: Sur le marchandage d'esclaves, sur le fait qu'on estime que des populations sont inférieures à d'autres.
2: C'est ça.
1: Et qu'on peut en faire ce qu'on veut, ouais. Et qu'on doit en faire ce qu'on veut, ou qu'on doit les mépriser pour pouvoir les exploiter.
2: Et la suspicion permanente en fonction de ta peau, de la religion, d'un truc.
0: Et alors, à l'occasion de cette émission, j'ai jeté un petit coup d'œil sur les arguments des uns et des autres quand il s'est agi de parler d'abolition de l'esclavage.
2: Ouais.
0: Et donc, les gens favorables à l'abolition, on vient de voir sur quoi repose leur argumentaire. Sur des aspects moraux, sur l'humanisme.
2: L'humanisme.
0: Il a reconnu ça. Ah ouais. Et alors, de l'autre côté, les esclavagistes, ceux qui défendaient la nécessité d'avoir des esclaves, se mettaient sur un autre terrain, c'était le terrain économique. D'abord, on en a besoin. Et vous serez content d'avoir du sucre, parce que, par exemple, le sucre venait d'Haïti. Oui. Vous serez content. On ne pourrait pas avoir du sucre si on n'avait pas d'esclaves.
2: D'autre part,
0: alors ça, c'est assez facile à voir. D'autre part, il y a un deuxième argument qui m'a surpris, c'est que ces propriétaires disaient, mais finalement, moi, mes esclaves, je les achète, ils me coûtent cher, mais je les soigne bien, j'en prends soin, et c'est un capital pour moi. Et vous, vos salariés, qu'est-ce que vous en faites? Regardez dans vos rues, ils sont malheureux.
1: Regardez dans vos usines.
0: Alors, c'est vrai que c'est un argument qui, celui-là, était... Non, je ne veux pas défendre, bien sûr, cet argumentaire-là, mais les gens qui pratiquent des salaires de misère et qui font suer la chemise de tous les travailleurs...
1: C'est la même...
0: Ils devraient se poser quelques questions, quand même.
1: Non, mais c'est sûr, c'est le pognon qui compte.
0: Et bien sûr, il a un argument qui est assez terrible, le tenant de l'esclavagisme. Il dit... Moi, je possède, et ce que je possède, je peux le prêter à condition qu'on me donne la force de ses bras. Quoi. Ouais. C'est Marx qui dit les travailleurs n'ont que la force de leurs bras. Quoi.
1: Oui. Juste avant la guerre de sécession, il y avait ce grand truc qui parlait de cette façon de vivre dans le Sud. Il disait aux gens du Nord qu'on allait casser cette façon de vivre qui était si merveilleuse, ces grandes exploitations, c'est avec des colonnes, les esclaves bien sûr, deux maisons, et ces gens qui se retrouvaient pour des bals, des soirées, avec des grandes, des bijoux, des crinolines, des bidules,
0: avec des...
1: autant en emporte le vent. Là.
0: On montre des esclaves heureux aussi, ils sont bien. On a aussi les esclaves chiens de garde, quand même. Oui. On le voit dans bon, c'est Tarantino, Django. On voit le black qui est complètement, qui est le chien de garde du maître, qui est complètement dévoué tout corps et âme au maître.
2: Parce qu'il a quelques avantages.
0: Voilà.
2: Donc, on l'a acheté en fait.
0: On l'a acheté.
1: Et tous les patrons,
2: lui aussi.
1: Et tous les patrons qui à l'heure actuelle emploient des sans-papiers à 400 euros par mois, 10 heures par jour, c'est la même chose.
2: Sauf
1: à peu près, à part qu'ils n'ont pas le droit au fouet, eux.
2: Sauf que l'esclavagiste qui disait, il oublie une chose, c'est la liberté des gens.
1: Oui, bien sûr. Et l'égalité.
2: Tout est oublié.
0: Le patron, ça ne rentre pas en ligne de compte. Non. Ceci dit, la liberté des gens, il faut aussi qu'ils aient les moyens de l'exercer.
2: La dignité des gens.
0: Il faut qu'ils aient les moyens de l'exercer.
1: Et les
0: salariés qui n'ont pas les moyens d'exercer leur liberté, ils ne sont pas vraiment libres.
1: Non. Et les délocalisations, c'est aller chercher de la main-d'œuvre à très bas prix, c'est tout.
2: Oui.
1: C'est la seule chose qui intéresse les pour faire plus d'argent.
2: Oui.
1: Et c'est un peu le même genre de réflexion.
2: Oui.
1: Pour faire d'état,
2: d'état d'esprit.
1: D'état d'esprit.
2: Oui, absolument.
0: On s'arrête une minute, on écoute un peu de musique pour souffler parce qu'on en a besoin.
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1: Et vous avez bien raison.
0: Et vous avez bien raison. On va reparler du 1er mai, parce que c'est pas oui. vieux, et on en avait parlé avant.
1: Oui.
0: Alors on va en parler
1: la
0: après.
1: La fête des travailleurs, et non la, pas la fête du travail.
0: Et non pas la fête du travail, la fête des travailleurs. Et alors moi j'étais en vacances, je suis allée faire le 1er mai ailleurs. Et j'ai eu la surprise d'être dans une région très rurale. J'étais au nord du Massif central, très très rural. Et tout était ouvert. Alors ça m'a fait rire. Jeune, mais ça m'a fait rire parce qu'il y a des débats télévisés terribles là, sur l'ouverture ou la non-ouverture des boutiques le 1er mai. La petite ville à côté de laquelle on était, grande comme Uzès à peu près, même plus petite qu'Uzès, je sais pas, tout était ouvert. Il y avait même un marché sur la place. Et puis on a continué, on est allé à une ville un peu plus grande où on a acheté des pains au chocolat, j'avoue, parce qu'on n'avait pas déjeuné. Et puis on a fini un peu plus dans le Cantal, voilà, après c'était dans le Cantal. On est parti de la Dordogne, on est arrivé dans le Cantal, et on est arrivé dans une ville touristique, petite aussi. Non seulement tout était ouvert, mais il y avait des haut-parleurs avec une espèce de quinzaine commerciale, il y avait des tentes avec des producteurs, locaux et autres d'ailleurs, parce que c'était dans le Cantal, mais tout le monde mange des huîtres, c'était incroyable. Et je me suis dit, mais là, le 1er mai, ils n'en ont jamais entendu parler. C'était vraiment très curieux. Très curieux, parce que nous, enfin, je veux dire, on trouve des boulangeries ouvertes à Alès quand même. Hein. Il y en a.
1: Oui, oui.
0: Mais de voir tout ouvert et la vie comme d'habitude, ça m'a fait drôle. Moi, ça m'a fait drôle.
1: Oui, je pense que les gens savaient que le 1er mai, pour eux, c'est une fête. Pour beaucoup de gens,
0: oui,
1: ce
0: c'est...
1: n'est qu'une fête. Une fête, voilà. Oui. La fête du printemps. Ouais. D'ailleurs petite parenthèse, c'est la fête du muguet.
0: La fête du muguet
1: et la fête du printemps, cette dimension festive, elle a été donnée par Pétain, il faut le rappeler.
2: Oui. Avant, c'était l'églantine, comme tu disais.
1: Avant, c'était l'églantine rouge.
2: Ouais.
1: Je rappelle en deux phrases, le 1er mai à Fourmi, en 1891, les travailleurs des filatures manifestent pour le temps de travail, plus de temps, et pour la première fois, on utilise ces magnifiques engins de mort, le lebel qui devait nous donner l'avantage, et soi-disant nous l'a donné un petit peu pendant la Première Guerre mondiale, mais enfin... La première fois qu'on a utilisé le lebel, c'est contre les ouvriers.
0: Contre des manifestants.
1: Contre Maria Blondeau, qui portait son bouquet d'églantine contre ses seins, et qui devait se marier peu de temps après, son amour était à côté d'elle. Et c'est ça le 1er mai. Cette mémoire-là, cette mémoire des travailleurs, c'est Chicago. Oui. C'est les manifestants de Chicago qui sont tués, qui sont pendus aussi.
0: Et c'est un jour gagné et chômé.
1: Oui,
0: en théorie.
1: Alors c'est un jour chômé, alors justement,
2: rémunéré.
1: Là-dessus,
0: est
1: rémunéré, pendant longtemps, il a été, ça a été un jour de grève quand même, il faut le savoir, hein. c'était un jour, et ça marquait quand même le côté combatif. Là. Je crois que c'est, il me semble que c'est au Front Populaire que c'est devenu un jour chômé, donc payé par les caisses de chômage, et d'ailleurs, la LDH, par rapport à la tentative de supprimer l'aspect chômé de tous les travailleurs par le Premier ministre qui a sorti une ordonnance là-dessus, la LDH a attaqué cette décision, cette proposition, cette ordonnance au Conseil d'État et elle a gagné. Nous avons gagné et le Premier ministre a plié ses gaules et il a pris quand même 4000 euros dans les dents. Voilà.
0: C'est incroyable ça.
1: Incroyable, on est content.
0: Ouais. À un moment donné, on avait une rubrique « Merci le Conseil d'État », parce que de temps en temps, il y a des choses qui passent. Vous vous rappelez de ça?
2: Ah d'accord, c'est
0: on
2: pas mal
0: ça. On avait une petite rubrique, il y a longtemps qu'on n'en a pas parlé, mais on avait une rubrique « Merci le Conseil d'État »,
2: parce qu'il y a
0: des temps en temps, ça dégomme quelques essais de...
2: Dernièrement, le Conseil d'État a confirmé l'interdiction de la manifestation d'extrême droite.
0: Ah ouais?
2: Ouais, qui devait avoir lieu le 9 mai. Ça a été interdit par le tribunal administratif. Ils ont fait appel devant le Conseil d'État qui, lui, a confirmé ce qu'a dit le tribunal administratif.
1: Oui, et le Conseil d'État a aussi renvoyé Darmanin dans ses appartements. Hein, il l'a renvoyé dans les, sèchement sur l'histoire de supprimer les, sor-

0: il n'a pas le droit, lui, tout seul, de décider que la totalité des activités culturelles qui sont importantes pour la réinsertion des prisonniers, il n'a pas le droit de décider ceci tout seul. Et il a été débouté.
1: Ce que je voulais dire, si c'est d'après ce que tu dis, parce qu'ils sont évadés, soi-disant, c'est ça, parce qu'il y a eu des évadés.
0: Oui, oui.
1: Ben à ce moment-là, des fois, il y a des trajets pour aller au tribunal entre les prisons, trucs comme ça, il y a des évadés. À ce moment-là, il faut interdire les trajets aussi.
0: Mais c'est ce qu'ils souhaitent.
2: C'est trop logique.
0: Oui. Ils avaient décidé, justement, qu'il y ait plein de choses qui se passent par vidéo, quoi. Par conférence vidéo pour éviter les déplacements. Mais bon, c'est nier complètement que la prison devrait, malheureusement, elle n'a pas trop, mais elle devrait avoir un rôle de réinsertion.
2: Bien sûr.
0: Mais c'est pas le cas.
2: On en parle souvent, les prisons.
1: Ils connaissent que le répressif, c'est tout.
2: Il ne nous restait pas beaucoup de temps et on avait dit qu'on parlait de Sétif.
0: Alors oui, Sétif.
2: Parce qu'il y avait la commémoration.
0: Il y avait une belle commémoration le vendredi 8 mai pour rappeler cette histoire où on a rappelé un petit peu les débuts de la guerre d'Algérie et la façon dont la France s'est comportée honteusement avec des militaires comme Bugeaud qui habitait la mémoire de ma grand-mère puisque on en avait fait une comptine la casquette
2: du père Bugeaud.
0: C'était pas du tout rigolo, non. C'était pas un personnage de comptine enfantine. Et donc oui, je vous rappelle que à Sétif, 8 mai 45, on fait en France l'arrêt de la guerre, ouais. Et l'abdication de l'Allemagne nazie, quoi. Et on danse et tout. À Sétif, il y a aussi des manifestations et les nationalistes en profitent pour rappeler leurs revendications, sortir leur drapeau. Ouais. Et là, un gendarme tire, mort, c'est une traînée de flammes.
1: C'est un massacre.
0: Et oui, dans un premier temps, cette journée-là, il y a une centaine de personnes, dont des Européens, des colons, qui sont tués. Mais derrière, ça dure 3 semaines, je crois. Et il y a. Oui. Alors là, le nombre de morts oscille entre 15 000 et 45 000, on ne sait pas trop, en tout cas, c'est plusieurs dizaines de milliers. Ça dépasse la dizaine de milliers, facile. Et la mémoire est encore douloureuse. Et nos camarades algériens qui sont issus de cette histoire-là, on l'ont bien en mémoire. Voilà.
2: Et on ne peut pas l'oublier.
0: Et les relations entre la France et l'Algérie ne peuvent pas être sereines et amicale, voire amoureuse, comme dit notre Macron. Il dit l'histoire de la France et de l'Algérie est une histoire d'amour. Avant que ce soit une histoire d'amour, il faudrait peut-être faire le ménage et prendre nos responsabilités et dire nos torts et peut-être présenter nos excuses.
2: C'est envisageable. Enfin, à la LDH, on le ferait, mais après, voilà. Après, est-ce qu'il nous reste du temps?
1: 2 minutes.
2: Deux minutes. Parce que j'avais préparé un truc sur le droit.
1: Sur l'eau.
2: À l'eau. Parce que je suis allée au cours de géopolitique du CADREF, parce que les cours du CADREF sont ouverts à tout le monde en fin d'année. Je suis allée au cours de géopolitique et c'était sur l'eau. Et du coup, le droit à l'eau, et puis par ricochet, si on peut dire, puisqu'il y avait de l'eau, sur l'immigration et les immigrations. Et du coup, c'était intéressant. Enfin, je râlais un peu parce que je connaissais un peu le truc, mais et je me suis un peu plongée dedans. Le droit à l'eau, ça devrait être universel. Oui. Sans eau et sans air, sans nourriture, on ne vit pas.
0: Bien sûr.
2: Donc le droit à l'eau devrait être un droit d'usage.
1: Universel,
2: un droit d'usage.
1: Ouais.
2: Tout le monde doit avoir l'usage de l'eau. Or, le droit à l'eau est un droit lié au droit de propriété partout, y compris en France, partout. C'est du droit de propriété. Les sources appartiennent, quand elles le sont un peu...
0: Sur un terrain privé, elles appartiennent aux propriétaires.
2: Et beaucoup appartiennent à des multinationales.
0: Ah oui.
2: Puisque toutes les bouteilles d'eau qu'on peut acheter à un supermarché appartiennent souvent avec derrière des grosses boîtes. L'eau est en train de disparaître dans certains endroits du monde. Là, le prof, il a montré des photos. Alors, les photos m'ont quand même un peu ahuriste et un peu affolant. Il a montré des photos sur 15 ans. C'est pas beaucoup, 15 ans. 15 ans en arrière, puis 5 ans en arrière, et puis l'année dernière. Il a montré l'Amazone, le Colorado, des lacs, la mer d'Aral. Et puis, bien sûr, le delta du Nil. Alors, le delta du Nil, ce n'est pas le manque d'eau, c'est la mer qui monte. Et il a montré que dans 30 ans, si ça continue à monter pareil, ben Alexandrie n'existera

0: plus. Ça fait des millions de gens qui seront obligés de partir, d'aller ailleurs. Il a montré, si ça continue à monter pareil, là où c'est maintenant, là où ça sera dans 20 ans, et puis dans 30 ans, il n'y aura plus. Toutes les villes côtières d'Égypte auront disparu complètement. La Camargue, l'étang de Vacarès, ce sera la mer. Hein. Voilà, on le voit. Quand on va au Sainte-Marie-de-la-Mer, quand moi j'avais 15 ans, je campais contre les dunes, et on allait se baigner en faisant 200 mètres de plage. Maintenant, la mer, elle touche les dunes. Hein. On le voit. Voilà, il a montré tout ça. Les gens seront obligés à partir, d'où ces grands déplacements. Après, il a parlé bien sûr du Sahel, et on comprend que les gens, eh ben, ils ne peuvent pas rester. Dans le Sahel, l'eau est en train de disparaître complètement. Je rappelle que le Sahara était un jardin il y a 10 ou 12 000
1: quelques
0: ans.
1: Années,
0: quelques milliers d'années. C'était un jardin. Et bien là, le Sahel va devenir un désert complet, donc les gens qui y vivent, ben, ils vont aller ailleurs, et c'est tout. Le droit de l'eau, est-ce que ce droit à l'eau devrait être inscrit, je ne sais pas moi,
2: bien
0: au patrimoine
2: sûr,
0: de l'UNESCO?
2: Bien sûr, bien
0: et
2: sûr.
0: Et qu'on se mette tous à faire quelque chose.
3: Au patrimoine de l'humanité, oui. Bien
2: oui.
3: Sûr.
2: Je me le demande. Pas seulement au patrimoine, qu'il soit sorti de cette dimension de propriété privée. Quoi.
0: Voilà. C'est pour
2: bien,
0: le moment.
2: Comme
0: voilà.
2: Bien
0: pour le moment, non seulement on ne fait rien, mais on laisse les gens qui essaient de s'enfuir de ces pays où la misère s'installe, on les laisse se noyer en Méditerranée, mais, je rappelle.
2: Ou on les enferme dans des centres de rétention.
0: Voilà.
2: Ou on les exploite de façon honteuse comme les esclaves de 1700.
0: Et il parlait aussi de l'Amérique latine et de l'isthme de Panama, dont je ne savais pas qu'il y avait tant de problèmes. Bon, on me fait signe que c'est l'heure. On en reparlera peut-être.
2: Oui, parce qu'on ne peut pas balayer un tel sujet en 2 minutes.
0: En 2 minutes, voilà. Mais, 2 minutes pour l'eau, c'est pas assez.
2: On a plein de choses à dire.
3: Dernièrement, j'ai lu un article, et c'est dramatique, ils disent que même dans l'Amazonie, là-bas,
0: oui, il montrait l'Amazonie.
2: Ouais. Au revoir.
0: À dans 15 jours.
2: À dans 15 jours.
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1: À toutes et à tous, bonjour et merci d'être à ce rendez-vous. Qu'ai-je vu avec mes lunettes ? Alors déjà, comme un bulletin météo que j'attendais avec impatience, je peux maintenant attester que le printemps est arrivé. Nous sommes sortis de cette espèce de temps de fin d'hiver et nous voilà arrivés à une période plus vivable. Si je fais ce bulletin de météo, c'est quand même parce que avec le retour des belles températures, la possibilité de sortir tranquillement, paisiblement, c'est que s'ouvre le temps des fêtes, s'ouvre une période de rencontres qui se passe souvent dans une atmosphère, une ambiance plus détendue, autre que les rencontres. On peut faire des rencontres amicales et chaleureuses en hiver, dans les temps froids. Au fond, l'amitié et la fraternité existent aussi dans les pays glaciaires. Mais nous avons l'habitude de quelque chose qui se passe sur les places, dans les rues ou à la campagne. Mais en sortant, quoi. Et pour sortir, il faut qu'il fasse beau. C'est nos traditions dans les terres du sud de la France, pouvoir sortir et rencontrer les autres. Mais au fond, c'est vrai aussi que derrière le mois de mai, il y a cette espèce de force qui est liée à la floraison, mais ça c'est une image, de force qui est liée à l'émergence de ce qu'on voudrait pouvoir créer, à l'émergence de ce qu'on pourrait vouloir réaliser. Et bien des événements ou anniversaires sont liés dans les imaginaires au mois de mai, encore que parfois on oublie un peu. Bien sûr, il y a le mois de mai 68, pour les gens de ma génération, ça compte. Aujourd'hui, ça semble avoir moins d'importance. D'autant que si le mois de mai 68 fut agité et a posé les questions de la place et de l'expression de la jeunesse, a interrogé les institutions sur leur rôle, sur une espèce de jeu de vérité. Vous dites liberté, égalité, fraternité, mais au fond, est-ce que vous êtes à la hauteur, vous les vieux, de ces règles qui semblent être les valeurs qu'on devrait apprendre à vivre? C'est passé pour une espèce de mise en question de tout. C'est l'image que certains veulent en garder. J'ai peur que ce qui a sapé l'autorité ou les institutions n'aient précédé de quelques décennies le mouvement de mai 68, qui a eu sa part dans une espèce d'ambiance plus de règles, mais qui était aussi, on aimerait pouvoir vivre en étant acteur de nos vies et pas simplement bons élèves. La consommation de masse lancée aux États-Unis à la fin des années 40 et au début des années 50 a été beaucoup plus décisive dans l'effacement progressif des appartenances anciennes. Au fond, c'est la consommation de masse qui crée les nouvelles identités et qui créent ces nouvelles puissances qui n'ont plus besoin des églises, des partis, des syndicats, ou qui n'en ont besoin que si c'est pour les utiliser. Aujourd'hui, les destins individuels comptent, mais à condition qu'on puisse vanter une espèce de liberté individuelle qui est la liberté dérégulée de ceux qui ont des milliards. Au fond, toute règle serait liberticide. C'est en tout cas ce que demandent les propriétaires des grands réseaux multimédia, des grands réseaux informatiques, de ceux qui s'attaquent à l'intelligence artificielle. Donc plus de règles, puisque ce serait une atteinte aux libertés, en tout cas aux libertés de ceux qui sont propriétaires. Il semblerait d'ailleurs que ce soit un peu pareil au cinéma. Nous avons également un anniversaire en ce moment, c'est l'anniversaire du Front populaire. Étonnante histoire du Rassemblement populaire qui a gagné pour la gauche en 1936. La victoire a lieu au mois de mai, ou le 3 mai 1936. Mais les responsables du Rassemblement populaire doivent attendre le 6 juin pour pouvoir prendre les responsabilités. C'est le délai de passation des pouvoirs. Il n'est pas prévu que la nouvelle Assemblée ou qu'un nouveau gouvernement soit nommé avant ce délai d'un peu plus d'un mois. Et c'est pendant ce délai, qui est comme une espèce de vide, que la fête de cette victoire du Rassemblement populaire fait que, peu à peu, éclate et sème d'entreprise en entreprise tout un tas de grèves qui deviennent des grands moments de fête. Mais on se rend compte aujourd'hui, quand on regarde certains dossiers historiques, que ça a continué, y compris après le 6 juin, après l'investiture du premier gouvernement de Léon Blum, puisque dans le Gard, des grèves éclatent autour du 16 juin, alors que le mouvement d'occupation des usines, en région parisienne en tout cas, existe depuis la première moitié du mois de mai. C'est là que les négociations entre le patronat et les syndicats menées sous l'arbitrage du gouvernement vont aboutir à des conquêtes sociales. C'est-à-dire que c'est la mobilisation des gens et les négociations entre patronat et syndicats arbitrées par le gouvernement qui débouchent sur les congés payés et un certain nombre d'autres, les droits syndicaux, d'autres protections pour le monde du travail, des droits nouveaux. Ils n'étaient pas dans le programme du Rassemblement populaire. Aujourd'hui, les politiques voudraient faire des programmes où il y aurait tout, où ils prévoiraient toutes les mesures. Mais la vie politique, au fond, elle se fait aussi avec les événements. Elle se fait avec les paroles, quand les paroles sont libérées. Alors le problème, c'est que ça peut être des paroles libérées dans le ressentiment et la haine, ou au contraire, des paroles libérées pour espérer un monde nouveau, un monde meilleur. Et ce fut le cas en 1936. L'Assemblée nationale et le Sénat ont accepté d'avaliser par la loi les mesures législatives qui étaient nécessaires pour rendre possibles les accords passés entre les syndicats de salariés et le patronat français. Mais ça n'était pas prévu, ça n'était pas le programme. À l'époque, le Parti communiste avait même demandé aux socialistes de limiter les revendications du programme pour ne pas effaroucher les électeurs radicaux. C'est nécessaire de rappeler que le Front populaire, justement, dans sa dimension antifasciste, c'est un rassemblement qui avait sa dimension militante, mais qui veillait à rassembler un arc allant au-delà de la gauche classique, laïque, anticléricale parfois, ou laïque simple, et puis parfois un peu libérale. Aujourd'hui, le Front populaire, ce serait un arc qui irait de Jean-Luc Mélenchon à Édouard Philippe. C'est inimaginable, vous n'y pensez pas. Eh bien, c'était un petit peu ça. C'est comme ça qu'on fait, à l'époque, une majorité contre les droites dures. Ils sont en train de se manifester depuis le début des années 30 et la montée de la crise des haines. Les images du fascisme italien et du nazisme allemand à nos frontières. Voilà quelques éléments qui marquent les mois de mai et les difficultés à mettre en avant cette espèce de légitime liberté. Maintenant, il y a des mois de mai qui ont leurs ambivalences parce que je suis né en 1958. Et le mois de mai 1958, c'est la fin de la 4e République après un coup d'État de soldats qui font un coup de force à Alger le 13 mai 1958, appellent le général de Gaulle et le général de Gaulle répond à cet appel et devient chef de gouvernement. Au fond, la fin mai de 1958, c'est la première grande manifestation contre le général de Gaulle dans sa version autoritaire d'installation d'une république quand même moins démocratique que ne l'était celle de la 4e République, quoi qu'on en dise. Et dans cette manifestation, j'ai eu ma part, puisque ma mère a manifesté de la République à la Nation contre le retour du général de Gaulle au pouvoir et son projet de 5e République, et elle était enceinte de 7 mois et demi. C'est ainsi que, avant même de naître, j'étais manifestant assoiffé de liberté. On dresse les jeunes très tôt dans certaines familles, ce fut mon cas, et c'était un mois de mai. Voilà, je vous propose un temps en musique.

0: C'était la chanson de l'amour lointain de Geoffrey Rudel, un troubadour et un poète occitan du 11e, du 12e siècle, traduit et interprété par Henri Gougaud, Quand les jours s'allongent en mai. C'est une extraordinaire chanson qui marque ce temps de ce qu'on a appelé l'amour courtois, ce temps où la poésie des troubadours et le grand développement de la langue occitane à ce moment-là témoignent d'une société qui essayait de sortir de la féodalité et de sa brutalité par un respect d'un monde plus pluraliste faisant place à différentes couches de producteurs, aux cités, d'avoir une espèce de vision plus ouverte et tolérante ou respectueuse de la dimension religieuse. On sait que la croisade des Albigeois, par une alliance entre les seigneurs français du Nord et la papauté, mettront fin à cette culture de la liberté en train d'éclore. Cette culture de la liberté, donc, bien interprétée dans ce chant de Gougaud, Quand les jours s'allongent en mai. C'est un petit peu ce que je voulais exprimer pour ce moment dont on fait souvent un symbole de liberté. Mais alors la dame d'amour lointain, les exégètes de Geoffrey Rudel et d'autres poèmes parlent d'une dame qui serait dans l'actuelle Syrie. Et justement, nos regards actuels vont vers tout ce qui se passe au Moyen-Orient. En ce moment, on voit bien que après 35 ans de vie d'équilibre, de piétinement, de chute monétaire, d'abandon, le Liban n'arrive pas à reconstruire pleinement après la guerre civile qui l'a ravagé et meurtri de 1975 à 1990. Toutes les milices avaient alors déposé les armes, sauf celle du Hezbollah, qui avait revendiqué qu'il représentait la résistance libanaise contre Israël. Sauf que aujourd'hui, y compris dans le monde chiite libanais, il y a une insupportation de cette espèce de prise par le Hezbollah d'une auto-proclamation d'être la résistance du peuple libanais. Et au fond, les autres sont les victimes, sans pouvoir rien faire. Et c'est même plus une résistance libanaise, puisque apparaît au grand jour, ce qui de toute façon semblait vrai depuis longtemps, c'est que c'est en Iran que se prennent les décisions relative à la fameuse résistance et dignité libanaise. Or, après avoir été longtemps sous la chape de plomb ou la menace, ça dépendait, du régime syrien des El-Assad, maintenant qu'ils en sont libérés, tout d'un coup, cette espèce de pouvoir iranien par procuration commence à lasser et fatiguer. Il y a un désir de paix qui se manifeste au Liban, qui n'est pas une acceptation totale d'Israël, mais au moins un esprit d'armistice. Il y a des conditions à régler après, mais comme l'Arabie Saoudite, il y a un souhait que l'Orient puisse arriver vers un espace apaisé, sans forcément être sous la nouvelle hégémonie d'un Israël qui dominerait tout. Je voudrais finir par un petit texte que j'ai trouvé sur Facebook, dont j'ignore l'origine, mais qui nous dit à quel point l'Iran est quand même atteint, mais on ne sait pas jusqu'à quel point, et que l'Iran a quand même encore une capacité de force, et que si l'économie iranienne a été mise à mal, si la vie des Iraniens est aujourd'hui plus difficile, le régime militaro-industriel s'est renforcé et d'une certaine manière est capable de jouer un rapport de force qui est incapable de comprendre le président des États-Unis. Ainsi donc, nous vivons avec la suite ininterrompue de jour en jour de commentaires définitifs par le président Trump, et ça donne quelque chose comme ceci. C'est pas de moi ce que vous allez entendre. La marine iranienne, qui a déjà été détruite 8 fois, a de nouveau fermé le détroit d'Ormuz, parce que les États-Unis, pour la 7e fois, ont remporté la guerre qui n'était pas une guerre. Si bien que les États-Unis peuvent rouvrir le détroit d'Ormuz, qui était ouvert avant la non-guerre. Vous suivez ? La non-guerre, qui a commencé pour obtenir l'uranium, qui a été complètement anéanti afin que les Iraniens ne puissent pas construire la bombe nucléaire qu'ils n'étaient pas en train de construire pour la non-guerre que les États-Unis ont commencé. Puis, les États-Unis, qui possèdent des armes nucléaires, menacent d'utiliser des armes nucléaires pour empêcher l'Iran d'avoir des armes nucléaires, parce que posséder des armes nucléaires est dangereux et pas moral. Si les États-Unis voyaient ce que les États-Unis font aux États-Unis, les États-Unis envahiraient les États-Unis pour libérer les États-Unis de la tyrannie des États-Unis. La fin, c'est une espèce de conclusion logique de la morale qu'on peut essayer de tirer des successions de déclarations de Donald Trump. Je vous laisse sur cette espèce de commentaire qui, au fond, est bien mieux que les successions d'articles qu'on peut lire de jour en jour dans la presse ou les magazines. C'était Vu avec mes lunettes par Jean-Christophe Muller, et nous remercions François à la technique.
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1: Bonjour à toutes et à tous. Tout de suite, c'est Autour de la Bible, une émission réalisée par Jean-Christophe Muller. On vous souhaite une bonne écoute et une bonne journée.

À toutes et à tous, bonjour et merci d'être à ce rendez-vous autour de la Bible, aujourd'hui avec Jean-Christophe Muller. Après avoir cheminé pour marquer le temps de Pâques dans les rencontres du crucifié ressuscité avec ses amis, nous voilà maintenant arrivé au moment qu'on appelle la Pentecôte, 50 jours après Pâques, qui correspond à une fête juive où des gens allaient parfois à Jérusalem. Et nous n'avons qu'un récit à proprement parler de la Pentecôte dans le livre des Actes. Il est intéressant parce que au fond, le principe du livre des Actes, c'est de prolonger l'évangile de Luc après le ministère humain de Jésus sur cette terre par sa présence dans la vie des communautés qui se lancent et le souffle de l'Esprit qui mène les disciples porteur de la parole d'évangile jusqu'aux extrémités de la terre. On pense là au désir formulé par l'apôtre Paul d'aller jusqu'en Espagne, qui était réputé être la fin du continent et du monde connu, quoi. Le phénomène marquant que je voudrais retenir aujourd'hui du récit de l'événement de la Pentecôte, c'est-à-dire quand ses disciples sont enfermés dans une chambre haute à prier, ils ont été laissés seuls par celui qui avait été leur maître, leur raison d'être. Ils étaient entre espoir et attente tendue. Et voilà qu'ils sont portés hors de leurs pièces retirées vers les places et ils s'expriment aux gens qui sont là de passage sur les places et les rues autour de la maison où ils étaient. Ils s'expriment dans leur langage. Alors, un des étonnements, c'est, certains disent, alors que c'est bon matin, ils sont déjà pleins de vin doux, ils sont ivres. Mais en fait, l'autre élément, c'est un étonnement qu'on a déjà quand, au moment du récit de l'Ascension, l'ange vient parler aux disciples que Jésus a laissés là, en s'élevant vers le ciel. Deux anges viennent leur dire pourquoi scrutez-vous vers le ciel? Allez à Jérusalem, c'est là que les événements se passeront. Mais en fait, les anges disent « Hommes de Galilée ». Hommes de Galilée, quand vous êtes à Jérusalem, dans une espèce de lieu, rassemblement de gens venus du monde entier, et avec en plus les élites politiques, intellectuelles, législatives et religieuses juives, tout ce petit monde, au fond, qui se considère comme l'élément majeur et digne de représenter le monde juif. Voilà tout d'un coup que les anges soulignent ce fait, ce sont des hommes de Galilée, c'est-à-dire des gens de la campagne, des gens qui n'ont rien à voir avec ce qui compte, avec ceux qui méritent d'être pris en compte. On pourrait dire c'est les ploucs, c'est les pecnots, c'est des gens qui parlent avec un accent dans un patois maladroit, mélange d'ailleurs de langues, parce que en Galilée,
Ben, la Galilée, on disait que c'était une région où se mélangeaient les nations, des Juifs, des Grecs, des Sémites syriens. Il y avait un peu de tout, des gens qui venaient de l'actuelle Jordanie aussi, des Nabatéens, des Iduméens. Bref, voilà que cette Galilée des nations, une petite région de briques et de brocs, voilà que c'est des hommes de Galilée qui vont aller s'adresser, alors qu'ils ne sont sortis de chez eux que pour suivre Jésus jusqu'à Jérusalem. Ils vont aller voir des gens en leur parlant des langages tels qu'on les parle en Libye, en Perse, chez les Mèdes, en Cyrénaïque, enfin bref, tout l'arc du Moyen-Orient et du bord de la Méditerranée est cité dans une espèce de longue liste. C'est-à-dire tout d'un coup que le petit groupe, à la fois, arrive à quelque chose qui semblait impossible, prendre le risque de la parole. Jusque-là, ils étaient restés agglutinés vers Jésus, et les évangiles le montrent, ont repris les propos des témoins. Marc, par exemple, a souvent retenu les propos que Pierre racontait sur le tard. Et Marc est très dur avec l'histoire des disciples, parce que Pierre était très dur avec lui-même, il n'y comprenait rien. Donc voilà que ces disciples qui n'y comprenaient rien, voilà que ces disciples qui restaient un peu les bras ballants en attendant que quelque chose se passe, sont capables de réaliser une communication, de s'adresser dans des langues qu'ils ne connaissent pas à des gens qui sont de passage à Jérusalem. On est bien vers les nations, cette espèce de sortie hors de soi, cette espèce de capacité de réaliser ce que jamais on aurait osé penser, imaginer ou prévoir. Rien à voir avec les protocoles d'action qu'on prépare aujourd'hui pour regarder et faire au fur et à mesure la checklist, ça c'est fait, ça c'est fait, ça c'est fait. Donc non, rien à voir, c'est le risque d'une aventure inouïe, impensée, inimaginable. Je vous propose de prendre un temps de musique.

c'était pour inventer la liberté, un chant de Michel Skouarnek sur une musique de Joe Akepsimas. Pour inventer la liberté, oui, c'est le moment où on sort des carcans, où on sort des limites du possible pour rentrer dans une aventure. Une aventure qu'il va falloir écrire page après page. Et c'est au fond l'aventure de ce que j'ose appeler la grande fraternité qui m'intéresse plus que l'histoire de l'Église. Cette institution, on ne peut pas vivre sans institution peut-être, mais qui sort du cadre du grand souffle et du contenu de ce qui se passe et de ce qui se vit. Parce qu'il y a des choses qui ne sont pas simples. On va aller vers les nations. Ça va commencer au-delà de ce groupe de Galiléens. Il semblerait que dans les amis de Jésus, il y a aussi quelques, l'évangile de Jean le laisse entendre, l'évangile de Matthieu vaguement, il y aurait quelques proches des grands du judaïsme de Jérusalem, des gens un peu d'un niveau social et culturel un peu plus élevé que les artisans galiléens que Jésus avait rassemblé autour de lui et qui sont les figures souvent de ceux qui accompagnent Jésus. Mais très vite, on va voir que les premiers persécutés, au fond, c'est pas tellement les Juifs qui ont suivi Jésus, c'est les hellénistes, c'est-à-dire des gens d'origine grecque qui s'étaient convertis au judaïsme, et qui avait trouvé dans le message de Jésus, au fond, une parole d'un juif qui s'adressait plus à ceux qui venaient d'ailleurs, qui était plus ouverte, plus,

ceux qui sont donc de religion et de pratique juive, d'origine juive, et puis ceux qui sont des juifs, mais par conversion venus de l'hellénisme ou d'autres. Et puis, peu à peu, on nous raconte le baptême d'un eunuque éthiopien. Bon, mais ça, ça va, les Éthiopiens, c'est les descendants de la reine de Saba, la compagne de Salomon. Après, on nous raconte que des communautés se lancent et où il y a à la fois des gens qui étaient et suivaient les règles du judaïsme et ceux qui venaient du monde grec ou de, d'autres cultures comme les Gaulois des Galates, en pleine Turquie actuelle, en Asie mineure. Et donc se pose la question de est-ce qu'il faut pratiquer les rituels légaux du judaïsme ou est-ce qu'on n'a pas besoin de ça si on n'est pas né avec ça? Est-ce que ce n'est pas le baptême qui va jouer? Et ça va être une bataille. Pierre, qui est à Antioche, mange avec tout le monde et puis dès qu'il y a des gens qui arrivent de Jérusalem pour contrôler la communauté d'Antioche, Pierre se met à une table à part avec ceux qui sont circoncis pour ne pas manger avec des impurs. Et on retombe dans un débat de l'Ancien Testament. Il y a des textes de l'Ancien Testament, je pense à Néhémie ou Esdras, qui sont pour une application des lois de pureté, jusqu'à dire à des juifs qui sont mariés avec des personnes pas nettes, pas originaires, de divorcer, pour ne pas prendre le risque de l'impureté. Et puis, il y a ceux qui écrivent le livre de Ruth pour rappeler que la grand-mère du roi David était une étrangère non issue du judaïsme et dont on ne sait même pas si elle a vraiment judaïsé. De ce fait, l'Ancien Testament nous montre bien un combat entre ceux qui disent que l'alliance avec Moïse, avec David, c'est pour la pureté de la nation ou ceux qui pensent que c'est comme l'alliance avec Abraham ou avec Noé pour toutes les nations. Bénédiction pour toutes les nations. L'enjeu du livre des Actes des Apôtres, l'enjeu de la Pentecôte, c'est maintenant que la bonne nouvelle de Jésus-Christ est invitée à aller parmi toutes les nations. Et si Luc nous le raconte avec le récit de la Pentecôte, Matthieu le raconte à sa façon en indiquant dans sa rencontre avec les disciples sur une montagne en Galilée, allez de toutes les nations faites des disciples. Quant à l'évangile de Jean, Jésus leur propose à ses disciples qui ont fait une mauvaise pêche pendant la nuit, de rejeter le filet. Et là, ils ramassent tellement de poissons que le filet peut craquer. Et on compte 153 gros poissons. 153, une image de plénitude de toutes les nations, de toute la terre. On est dans l'ouverture vers l'universel. Voilà, c'était Autour de la Bible, aujourd'hui avec Jean-Christophe Muller. Et nous remercions François à la technique.

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0: 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Il est midi. 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
1: Bonjour à toutes et à tous, vous êtes à l'écoute de Radio Grille Ouverte 88.2 et voici l'agenda. 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Une autre info, ce mercredi 27 mai, l'association Graines de Lyre vous convie à l'heure du conte, raconte-moi une histoire, à la médiathèque de Salindres. Écoutez et goûtez aux plus merveilleuses, aux plus effroyables, aux plus drôles des histoires, c'est accessible dès l'âge de 3 ans. L'association Graines de Lyre vous convie à l'heure du conte, raconte-moi une histoire, c'est ce mercredi de 10h à 10h30 à la médiathèque de Salindres. Dernière info, toujours mercredi 27 mai, la communauté de communes du Piémont-Cévenol présente Cévennes Emploi, un rendez-vous consacré à l'emploi et à la formation à l'espace Désiré Rousset à Quissac. Cet événement rassemblera des employeurs locaux, des acteurs de l'emploi et des centres de formation autour d'opportunités variées, emploi, alternance, découverte de métiers, c'est ouvert à tous et toutes. Cévennes Emploi s'adresse aux demandeurs d'emploi, aux jeunes, aux personnes en reconversion professionnelle, ainsi qu'à toute personne souhaitant s'informer sur les opportunités professionnelles du territoire. La communauté de communes du Piémont-Cévenol présente Cévennes Emploi, un rendez-vous consacré à l'emploi et à la formation, c'est ce mercredi 14h à l'espace Désiré Rousset à Quissac. Voilà, c'est tout pour l'agenda de aujourd'hui. Tout de suite, vous allez retrouver la chronique Voix Libre, chronique proposée par l'association Boucan. On vous souhaite une bonne écoute et un bon appétit à toutes et à tous.

0: bonjour, bonjour à tous. Cette musique est celle de la chronique Voix Libre. Voix Libre est notre chronique mensuelle réalisée sous l'égide de la DILCRA, la délégation interministérielle à la lutte contre le racisme, l'antisémitisme et la haine anti-LGBT. Et nous accueillons à cette occasion, une fois de plus, l'association féministe Boucan, représentée aujourd'hui par Aimé, Chantal, Marilyn et Lara, qui ouvre cette chronique.
1: Merci encore à RGO pour l'accueil. À chaque épisode de cette chronique Voix Libre, on souhaite s'attaquer à une idée reçue concernant l'inceste et les violences sexuelles. Notre petite équipe de Boucan s'attelle à nommer les tabous,
2: dégommer les idées reçues
3: et démonter un système.
1: Alors, c'est quoi l'idée reçue du jour ?
4: Parler de sexualité à l'école, ça leur met des idées dans la tête aux enfants.
3: Alors, parle-t-on véritablement de sexualité ? Mais qu'est-ce que s'imaginent les gens, les parents et groupes politiques qui véhiculent ce type de représentation ? Ils s'inquiètent, voire même prétendent que les associations comme Boucan, le planning familial ou encore les enseignants et enseignantes apprennent aux enfants à se masturber, leur montrent des films porno, les incitent à changer de genre. C'est important, selon nous, de nommer clairement les rumeurs, les attaques, les fantasmes des adultes, pour mieux expliquer ce qu'il se fait vraiment avec les enfants sur ces questions dans les écoles. Il est primordial de comprendre que ces représentations sont décalées des préoccupations réelles des enfants et des éducateurs et éducatrices de prévention. Tant qu'on projettera une sexualité d'adulte sur les enfants, on sera complètement à côté de la plaque. La sexualité génitale associée à la séduction, au fantasme, au plaisir, à la procréation, ça, c'est une sexualité d'adulte, et ça ne concerne pas les enfants. En revanche, ce qui nous préoccupe, c'est la prise en compte des besoins de l'enfant, à chaque âge. C'est pour ça qu'on défend l'éducation à la vie relationnelle affective et à la sexualité à Boucan.
1: L'éducation à la vie relationnelle affective et à la sexualité, qu'on appelle aussi souvent EVARS, ce n'est pas nouveau. Depuis la loi Aubry, il y a 25 ans, c'est obligatoire. 3 séances par an, tout au long de la scolarité. Sauf que dans la réalité, moins de 20% de collégiens et collégiennes en bénéficient et moins de 15% au lycée. Pourquoi ? Parce que beaucoup d'enseignants et d'enseignantes abandonnent le sujet, faute de temps, par manque de formation, mais aussi par peur d'aborder ces questions, ou par peur des réactions des parents. Et certains, certaines estiment tout simplement que ce n'est pas le rôle de l'école. En 2023, le planning familial, SOS Homophobie et SID Action ont porté plainte contre l'État. Et résultat, il y a quelques mois, l'État a été reconnu défaillant. Autrement dit, pendant 25 ans, ces politiques publiques n'ont pas été correctement appliquées. Depuis la rentrée scolaire de 2025, de nouveaux programmes sont censés être appliqués. Pourtant, sur le terrain, la réalité est tout autre. Les équipes manquent de formation. Elles ne sont pas formées ou très peu. Le pilotage reste flou, les financements diminuent et les associations peinent de plus en plus à intervenir dans les établissements, voire n'y parviennent pas du tout comme en Occitanie, dans les écoles primaires. Car au final, ce sont les rectorats qui décident et qui parfois censurent certains contenus, rendent difficile, voire impossible d'aborder les sujets pourtant essentiels comme le consentement ou les violences sexuelles.
2: Alors aujourd'hui, on a envie de poser la question clairement, c'est quoi l'EVARS ? Et pourquoi c'est si important que l'école s'en empare vraiment ? En quoi ça permet à Boucan d'effectuer sa mission de prévention des violences sexuelles, sexistes et de l'inceste auprès des enfants et des ados ? Déjà, on va poser quelques éléments de contexte. Aujourd'hui, en moyenne, les enfants sont exposés pour la première fois à des images porno vers 10 ans. Qu'on le veuille ou non, il existe une véritable culture de la vie affective et sexuelle. Elle est partout. Elle passe évidemment par les films, la musique, les réseaux, les médias. On baigne dans une société où des stéréotypes de genre, des rapports de domination, façonnent une vision très normée, souvent violente, des relations et de la sexualité. Intervenir dans les établissements scolaires, c'est proposer une autre vision, une autre approche plus respectueuse, égalitaire, protectrice, émancipatrice, avec des ressources scientifiques. Sinon, on laisse ces représentations mainstream devenir des références et des modèles à suivre pour les jeunes. En résumé, ne pas faire des VARS, c'est laisser d'autres le faire à notre place, et souvent mal.
4: Cette culture se construit aussi dans les familles et les entourages. Comme nous le dit Claire Marcadéinge et Marianne Marthe-Stéphan dans leur livre « Grandir sans tabou, comment parler de sexualité avec les enfants », elles disent « La peur d'effrayer les enfants, de leur en dire trop ou trop tôt, tout cela ne cesse de nous inhiber. Nous avons peur encore et toujours d'être jugés et perçus comme déviantes dans une société qui sexualise tout, tout en faisant du sexe un grand tabou. Mais ne rien dire, c'est laisser d'autres le faire à notre place. » C'est pourquoi l'école devrait être le lieu où les enfants reçoivent la même information, surtout si elle les protège. Attention, ça ne veut pas dire que l'école est la solution unique. Il reproduit aussi des inégalités, mais c'est le seul lieu où tous les enfants passent de 3 à 16 ans. Donc un espace où chacun peut, au moins, entendre parler de ces sujets, qui plus est dans un espace autre que la famille, où les enjeux affectifs, les valeurs familiales, les violences à l'œuvre empêchent que cette éducation se fasse sereinement et dans des bonnes conditions.
3: Bon, les VARS, c'est quoi ? Les VARS, c'est l'éducation à la vie affective et relationnelle pour l'école maternelle et primaire. Et les VARS, l'éducation à la vie affective et relationnelle et à la sexualité pour le collège et le lycée. Ces enseignements reposent sur 3 axes. Tout d'abord, se connaître et grandir avec son corps. Également, rencontrer les autres et construire des relations. Et pour finir, trouver sa place dans la société librement et de manière responsable.
1: Alors, à la maternelle, on apprend d'abord à connaître son corps, ses sensations et ses émotions, ainsi qu'à comprendre ce qu'est l'intimité. Les enfants découvrent qu'ils peuvent exprimer un accord ou un refus et qu'il faut respecter celui des autres. On aborde aussi l'égalité filles-garçons, la diversité des familles et l'importance de pouvoir s'appuyer sur des personnes de confiance.
2: À l'école élémentaire, les enfants approfondissent la connaissance de leur corps, de leurs émotions et de leur estime de soi, tout en apprenant à protéger leur intimité.
4: Au collège, les élèves apprennent à comprendre les changements de leur corps et à connaître des relations respectueuses, tout en affirmant leur personnalité.
3: Au lycée, les jeunes apprennent à faire des choix libres et éclairés, à comprendre et exercer le consentement et à construire des relations équilibrées et respectueuses.
2: On ne développe pas ici précisément les programmes, mais on vous invite vivement à aller les consulter.
1: On le dit souvent, face aux violences sexuelles, un enfant sans mots ne peut pas parler. Mais un adulte sans mots ne peut pas entendre non plus. À Boucan, on construit des ateliers adaptés à chacun chacune, pour les enfants, pour les adolescents et également les professionnels qui sont quotidiennement au contact des enfants dans leur travail. Est-ce que la vie relationnelle affective et sexuelle peut être un sujet sensible ? Oui, sans aucun doute, mais aujourd'hui on a des outils, on a des connaissances. Parler de consentement, comprendre ce qu'est une relation respectueuse, distinguer ce qui est de l'amour et ce qui n'en est pas, reconnaître ses émotions et savoir les exprimer, tout cela. Décrypter le langage du corps, comprendre les mécanismes du psychotrauma, ce sont autant de sujets qui peuvent être abordés à tous les âges, à condition bien sûr qu'on s'adapte un peu au niveau du langage, au niveau des outils pédagogiques, au niveau des capacités des enfants et à leur phase de développement. Dans les ateliers pour enfants, les interventions scolaires à Boucan par exemple, on donne beaucoup la parole aux enfants, énormément même, par rapport à ce dont ils ont l'habitude, à l'école ou à la maison. Ils échangent entre eux, on les écoute, ils questionnent et réfléchissent, on les emmène à débattre, à se positionner, et c'est souvent très libérateur et valorisant pour eux. En fait, souvent, ce qui fait peur, ce n'est pas que les enfants aient des idées dans la tête, c'est qu'ils s'approprient véritablement ces sujets et qu'ils posent des questions. Car en réalité, si ces discussions nous font peur à nous, adultes, c'est souvent parce qu'on n'arrive pas à répondre, qu'on est gêné. Cela peut faire écho à nos propres histoires, à nos propres traumatismes.
2: Lolita Rivet, qui a notamment réalisé l'excellent podcast « C'est quoi l'amour maîtresse ?», qu'on vous invite aussi à écouter, elle nous explique très bien pourquoi il est essentiel de commencer dès la maternelle. Elle nous dit qu'à partir du moment où une personne ressource leur en parle, aux enfants, avec qui ils peuvent en discuter sans avoir peur, eh bien ils en parlent. Ils ont plus conscience de ce qui est interdit. Ils vont plus oser dire non et faire remonter les faits quand il y a un problème. C'est un travail de fond qui ne se joue pas en quelques mois, qui doit se poursuivre durant toute leur scolarité. Cet enseignement, ça permet de créer des espaces de parole, sans honte, sans tabou, avec des adultes formés, capables d'écoute. Cela permet de faire de la prévention des violences sexuelles et de l'inceste. C'est ça le cœur de notre métier. C'est pour ça qu'on a créé Boucan.
4: Et concrètement, pour celles et ceux qui nous écoutent et qui ne savent pas toujours comment s'y prendre, on voulait terminer en vous proposant quelques conseils simples pour faciliter le dialogue sur le sujet. Acceptez d'ouvrir la discussion, même si ça met mal à l'aise. Valorisez toutes les questions. Il n'y a pas de questions bêtes. Osez dire « je ne sais pas » et chercher ensemble. Respectez son intimité et celle de l'enfant ou de l'adolescent. Vérifiez à la fin si l'échange a répondu à ses besoins et faire émerger de nouvelles questions.
3: Au fond, parler de sexualité à l'école, ça ne met pas des idées dans la tête des enfants. Ce sont les adultes qui ont des idées dans la tête. Les enfants, ça leur donne des outils, des mots pour comprendre ce qu'ils vivent, des repères pour savoir ce qui est juste et ce qui ne l'est pas. Et surtout, ça participe à prévenir des violences auxquelles, malheureusement, ils peuvent être confrontés. Alors non, le problème, ce n'est pas d'en parler. Le danger, c'est de ne pas le faire.
1: Dans le prochain épisode, on va continuer à s'attaquer aux idées reçues répandues autour de l'inceste et des violences sexuelles. Pour vous aider à comprendre, admettre cette idée difficilement supportable que l'inceste est le terreau des dominations, de toutes les formes de domination. Si vous avez envie d'en savoir plus sur Boucan et de nous contacter pour parler des problèmes qu'on soulève, vous pouvez nous retrouver sur le site boucan.info, sur Insta, et trouver aussi une description sur le site de RGO.

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Il est 13h. 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

0: Bonjour à toutes et tous, vous écoutez Radio Grille Ouverte. Tout de suite, c'est l'émission Musique Classique de Laurent Keller, Ravel. Très bonne écoute.
1: RGO, Radio Grille Ouverte sur le 88.2, vous écoutez Ravel, votre émission de musique classique sur Radio Grille Ouverte. Aujourd'hui, dans Ravel, je vous propose une émission avec les compositrices grecques, puisque cette semaine, il y a eu le festival Présence sur Radio France. Et ce festival Présence était dédié à Georges Apergis, le grand compositeur grec, qui vit en France également, et qui a invité d'autres compositeurs, des anciens du répertoire, mais aussi des compositeurs et des compositrices contemporaines, parmi lesquels il y avait quelques compositeurs grecs, et dont deux compositrices grecques que je vous fais écouter tout de suite. Alors, avec Georges Apergis, on est dans la musique extrêmement contemporaine, qui va plutôt du côté de l'IRCAM, et donc deux compositrices qui font des recherches sur la sonorité des instruments. Là, en l'occurrence, il va s'agir du violoncelle. La première d'entre elles, Sofia Avramidou est née en 1988 à Thessalonique. C'est là où elle a commencé le conservatoire et puis elle est venue apprendre la musique à Paris, notamment à l'IRCAM, faire des recherches musicales, et aujourd'hui elle est installée en France. Elle est notamment la compositrice en résidence à Bordeaux, à l'Opéra National de Bordeaux, cette année, l'année prochaine, jusqu'en 2027. Sofia Avramidou, elle a commencé le chant, et elle chante dans ses premières années, et puis elle est venue plus du côté de la composition, mais elle continue de chanter également. Et elle est très inspirée notamment de la littérature, des mythes, et parmi la littérature, bien sûr, toutes les mythologies grecques, mais aussi Lewis Carroll, par exemple. C'est d'ailleurs le morceau que je vais vous proposer, il vient de là. Mais aussi Lovecraft, l'auteur de fantasy, science-fiction, un peu horreur même parfois. Lovecraft, assez curieux d'ailleurs. Et elle est en train d'écrire quelque chose là-dessus, sur Innsmouth. Innsmouth, c'est la ville inventée par Lovecraft où il se passe des choses très très très bizarres. Pour des instruments, pour des instruments même plutôt le wood et d'autres, ce qu'elle a étudié aussi, donc elle est en train de préparer ça. Et puis, voilà, donc c'est l'une des compositrices que Georges Apergis a invitée, mais je vous propose de la découvrir maintenant dans le Keep Digging the Hair Hole. Donc c'est continuer de creuser le terrier de lapin, du lièvre, donc c'est bien sûr le lapin blanc. Et c'est donc une manière d'inviter à faire des recherches à l'intérieur de soi, mais aussi de s'enfermer dans des solutions sans issue, donc creuser et il n'y a rien. Et on essaye et on réessaye et on fait des mouvements et tout, et là c'est ça. Sur l'instrument de musique, c'est Séverine Ballon au violoncelle, donc c'était à l'IRCAM en 2020, et qui, elle s'exerce sur le violoncelle avec un archet, deux archets. Il y a de l'électronique, la déformation électronique du son, il y a un peu de tout. Et elle joue les cordes, elle joue le bois aussi du violoncelle, et on va écouter ça. Séverine Ballon interprète Sofia Avramidou.

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C'était une composition de Sofia Avramidou avec l'interprète au violoncelle Séverine Ballon. Et nous poursuivons dans cette émission dédiée à des compositrices grecques. La deuxième compositrice grecque invitée au Festival Présence du Festival de Radio France cette année 2026 à l'invitation de Georges Apergis. Eh bien, elle s'appelle Myrto Nizami. Elle est née en 1994. Aujourd'hui, elle habite à La Haye, aux Pays-Bas, où elle a été invitée il y a 2-3 ans et elle s'y est installée. Elle est née en Grèce. Elle est pianiste. Elle a appris le piano et puis sa musique, eh bien, mélange les instruments acoustiques et puis les effets électroniques. Hein. Là, on est dans ce registre-là de musique contemporaine. Elle a été distinguée en Europe, au Moyen-Orient. Elle a même reçu un prix au Festival de musique électronique. Je ne savais pas qu'il en existait un à Téhéran, en Iran. Et oui, il y a un festival de musique électronique dont elle a été lauréate. Myrto Nizami, je vous propose. Alors, elle est influencée ici alors par le texte de Samuel Beckett. Alors, avec Samuel Beckett, on est un peu dans les obsessions parfois qui sont un peu absurdes. Ça va peut-être être un peu le cas ici. Là aussi, il y a de l'expérimentation au violoncelle. Le violoncelle est tenu par Marie Ithier et la pièce s'intitule Gone on No Time.

Alberto Nizami, la compositrice de cette partition intitulée Gone on No Time. Et voilà pour les compositrices grecques invitées à Paris au Festival de Radio France, présence le compositeur Georges Apergis. Eh bien, on va continuer dans cette inspiration grecque avec une nouvelle compositrice. Elle s'appelle, Vasiliki Krimitsa. Vasiliki Krimitsa est née à Athènes en 1989 et elle vit aujourd'hui à New York. Après avoir étudié, elle a terminé ses études musicales à New York et elle s'est installée là. C'est là qu'elle fait carrière. Auparavant, elle a étudié la musique, bon, d'abord en Grèce, bien sûr, et puis elle a fait une tournée entre l'Autriche, l'Allemagne et la France, où elle a rencontré divers compositeurs, dont Wolfgang Rihm notamment, mais aussi Tristan Murail en France. Et puis ensuite, elle a, je vous l'ai dit, terminé ses études à New York. Et c'est son aire d'exercice aujourd'hui. Elle a plusieurs concerts prévus cette année 2026 du côté de New York et sur la côte est des États-Unis, mais aussi en Italie. J'ai vu qu'elle revient quand même également un petit peu en Europe. Je vous propose un Streich Quartet, donc quatuor à cordes numéro 1. Interprété ici par le Jack Quartet, donc des Américains, un quatuor américain. Et je vous en propose un extrait. Vasiliki Krimitsa, Streich Quartet numéro 1.

Krimitsa, qui pour un quatuor à cordes, son premier quatuor à cordes. Vous écoutez RGO, Radio Grille Ouverte, sur le 88.2. Nous sommes aujourd'hui en compagnie de compositrices grecques, pour l'instant des compositrices contemporaines, très contemporaines. On continue avec Marianne Tourou. Marianne Tourou, alors elle est née à Athènes, où elle a étudié le piano. Elle a étudié la composition également et elle est venue également étudier à Paris. Elle a fait un tour de l'Europe et aujourd'hui elle est enseignante, professeure. Elle est professeure à Corfou, à l'université ionienne, à Corfou, donc en Grèce. Elle parle français, anglais et espagnol. Elle a même un diplôme en italien qu'elle a obtenu à l'université de Thessalonique. Bref, là aussi, la poésie, la littérature, en tout cas, est un domaine important pour sa musique. Et un peu ce côté mosaïque, eh bien, je vous propose cette pièce qui parle de mosaïque, une pièce pour piano, Mosaic Tiles, les Psyphides. Alors, c'est donc les tesselles de mosaïque, qui est en trois parties. Je vous proposais les deux premières. D'abord Asymmetrical Tile, puis Marble Tile, donc asymétrique, et puis ensuite en marbre. Et ça, puis la troisième, c'est des pièces, des morceaux de mosaïque à la quatrième dimension. Mais on va pas, peut-être pas écouter celle-là. En tout cas, les deux premières. Je vous propose de les écouter à présent avec au piano Katerina Papazoglou. Et Katerina Papazoglou, qu'on retrouvera d'ailleurs tout à l'heure, parce qu'elle l'a enregistrée pour le piano plusieurs des compositrices grecques d'aujourd'hui. On écoute Maria Tourou.

Nous écoutions une composition de Maria Touroux, compositrice grecque, interprétée par Katerina Papazoglou au piano. Alors, Maria Touroux a étudié, elle est professeure, je vous l'ai dit, et puis elle a effectué des recherches sur une compositrice grecque du XXe siècle, Maria Kalogridou. Et je vais vous proposer aujourd'hui de découvrir cette compositrice qui est née en 1922 et qui est décédée en 2001. Maria Kalogridou a écrit, alors elle a effectué des études apparemment en Angleterre au cours des années 50-60, mais j'ai pas beaucoup d'autres renseignements sur sa vie. En tout cas, elle a écrit un orchestre pour orchestre symphonique, un concert byzantin pour piano et orchestre qui a été enregistré par l'orchestre philharmonique de la radio grecque, dirigé par le chef d'orchestre Athanasiados. Et je vous propose cet enregistrement qui a l'air assez ancien, un extrait de cet enregistrement pour piano et orchestre de concert byzantin. C'est Maria Kalogridou elle-même qui tient le piano.

RGO sur le 88.2 dans l'émission Ravel, aujourd'hui consacrée à des compositrices grecques. On écoutait une pièce pour piano et orchestre avec Maria Kalogridou au piano et à la composition également. Voilà, pour cette compositrice née en 1922 et qui est décédée en 2001. On va rester avec une compositrice ancienne, et une compositrice considérée comme la première compositrice grecque. Elle s'appelle Eleni Lambiri. Elle est née en 1889, c'était un 9 février. C'est presque son anniversaire au moment où on diffuse cette émission. Elle est morte en 1960. C'est donc la première compositrice grecque. Elle est également chef d'orchestre. Alors, elle est née à Athènes. Son père était un compositeur, Georgos Lambiris. Elle est une petite fille également d'un poète célèbre, et puis elle a étudié au conservatoire d'Athènes dans les années 1907-1908. Donc c'est la première à avoir étudié la composition dans ce conservatoire. Et ensuite, elle est allée à Leipzig, en Allemagne, avec le compositeur Max Reger, où elle a étudié sous sa direction. Lorsqu'elle a été diplômée à Leipzig, c'était juste avant la Première Guerre mondiale. Et bien ensuite, elle est partie travailler en Italie pendant la guerre, Première Guerre. L'Italie n'étant pas rentrée tout de suite en guerre, visiblement, elle a essayé, voilà, de partir de ce côté-là, du côté de Milan, où elle est devenue chef d'orchestre à Milan. Et puis, en 1925, elle retourne en Grèce, elle s'installe à Patras, où elle est directrice du conservatoire jusqu'en 1953. Elle est morte en 1960, je vous l'ai dit tout à l'heure. Alors, de Eleni Lambiri, j'ai sélectionné une symphonie, on va rester avec un orchestre, symphonie.

En si mineur, qu'elle l'a écrit en 1920. On va écouter le dernier mouvement, quatrième et dernier mouvement, Agitato Violento. Il est interprété par l'Orchestre Philharmonique d'Athènes, dirigé par Byron Fidelaitis.

De la symphonie d'Eleni Lambiri, interprétée par l'Orchestre Philharmonique d'Athènes. Vous écoutez RGO, Radio Grille Ouverte, et aujourd'hui nous sommes en compagnie des compositrices grecques. Et pour terminer cette émission, je vais vous faire écouter une petite miniature. Elle est écrite par Fanny Cossona. Fanny Cossona, qui est née et qui a étudié la musique à Athènes. Elle a étudié le piano, mais pas seulement, elle est diplômée de mathématiques. Et elle a choisi ensuite la voie musicale. Et elle est également dans ces deux domaines de recherche. Elle recherche, elle expérimente. Et notamment les structures musicales. Elle a étudié, je vous l'ai dit, à Athènes, mais elle est aussi venue étudier à Paris, plusieurs lieux, le conservatoire de région de Rueil-Malmaison, l'école normale de musique de Paris, et puis le conservatoire, le CNCM, de NSM, pardon, de Paris, et la Schola Cantorum. Donc elle a vraiment étudié différents styles musicaux. Et elle est lauréate de plusieurs prix, dernièrement le Mid-Side Prize en 2025. Je vous propose, je vous disais, des expérimentations de géométrie cachée dans la musique, et là c'est une miniature intitulée Noon in Dazzling Light, donc l'après-midi dans la lumière brûlante, enfin une lumière très forte. Elle est interprétée au piano par Erato Alakiosidou.

Et c'est sur cette miniature de Fanny Cozzona que nous nous quittons. C'était Laurent Keller au micro pour l'émission Ravel, l'émission de musique classique que vous pourrez retrouver sur le site internet radiogrilleouverte.com. Merci de votre attention et je vous laisse à présent avec les croisières musicales de Clara Bordarier.

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Il est 15h.

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0: 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Il est 17h.
1: 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Une autre info, ce mercredi 27 mai, l'association Graines de Lyre vous convie à l'heure du conte, raconte-moi une histoire, à la médiathèque de Salindres. Écoutez et goûtez aux plus merveilleuses, aux plus effroyables, aux plus drôles des histoires, c'est accessible dès l'âge de 3 ans. L'association Graines de Lyre vous convie à l'heure du conte, raconte-moi une histoire, c'est ce mercredi de 10h à 10h30 à la médiathèque de Salindres. Dernière info, toujours mercredi 27 mai, la communauté de communes du Piémont Cévenol présente Cévennes Emploi, un rendez-vous consacré à l'emploi et à la formation à l'espace Désiré Rousset à Quissac. Cet événement rassemblera des employeurs locaux, des acteurs de l'emploi et des centres de formation autour d'opportunités variées, emploi, alternance, découverte de métiers. C'est ouvert à tous et toutes. Cévennes Emploi s'adresse aux demandeurs d'emploi, aux jeunes, aux personnes en reconversion professionnelle, ainsi qu'à toute personne souhaitant s'informer sur les opportunités professionnelles du territoire. La communauté de communes du Piémont Cévenol présente Cévennes Emploi, un rendez-vous consacré à l'emploi et à la formation. C'est ce mercredi 14h à l'espace Désiré Rousset à Quissac. 17h passées de quelques minutes tout de suite. Et comme toute cette semaine à 17h, vous allez retrouver exceptionnellement un épisode de la série de podcasts du Biome au Vivant, une série réalisée par Aurélie Aroutchounian. Ça sera suivi de l'émission Sur la route des ondes et à 18h d'un autre agenda. On vous souhaite une bonne écoute et une bonne soirée.
2: 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Dans ce podcast, nous suivons le cheminement de deux jeunes femmes qui redessinent leur lien au vivant. 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
3: Là maintenant, ça bouillonne en moi, je me dis, chérie, mais en fait, pourquoi on part pas? Genre, c'est vraiment un truc que j'aimerais faire. Mais que jamais de moi-même, je me dirais, bon allez, c'est bon, semaine prochaine, on s'organise en bivouac, on va dormir dehors. Là, c'était, je me suis dit, génial. Mais c'est vrai qu'il y a le truc de capacité, de il fait chaud. Donc moi, j'étais contente, mais c'est vrai qu'il y a le truc de tout le stress du dernier moment, du sac, du truc.
4: Ça, c'est beaucoup d'émotions.
3: Mais je pense pas que ce soit insurmontable.
4: Moi, j'avais peur de subir quand même.
2: Parce que là, c'est ce qu'elle disait Ophélie tout à l'heure. Ouais, on est grave chaud et tout, on le fait. Et ça se trouve, au moment venu, on va se dire, waouh, mais en fait, j'en suis pas du tout capable.
3: Mais c'est l'appréhension. Parce que ouais, là, tout de suite, c'est un peu l'inconnu. Genre, nous, jamais on se serait dit, on va aller dans la nature. Donc forcément, ça fait peur.
2: Puis même là, après en avoir parlé, on va rentrer dans nos maisons climatisées et encore un gros dodo, quoi. Enfin, tu vois ce que je veux dire.
3: Moi, vraiment, le tout premier truc, c'était le trajet de base. Quand j'ai vu tout ce qu'on allait devoir faire, je me suis dit, waouh. Moi, je cours 1 km à la salle, déjà, je suis pas bien. Je me suis dit, autant dans une journée à pied, sans eau, dehors, pendant autant de kilomètres, même les gourdes d'eau, j'avoue que j'ai eu un stress pour les gourdes d'eau. Je me suis dit, si je suis en manque d'eau, alors qu'à l'Est, en vrai, on fait autant de kilomètres à l'Est, bon, c'est pas si loin. Il y a la civilisation, on va toquer à une porte et tout. Là, il y avait ce truc de c'est long. On sait pas si on est capable de faire autant sous la chaleur. Et c'est vraiment, j'avais peur de mal gérer mon eau. J'avoue, là, j'ai eu un petit coup de stress. Après, je me suis dit, bon, une fois dans une vie, ça va, mais quand même.
2: J'avais peur de... En vrai, on sait pas. J'en sais rien, en fait, de ce qui peut se passer. Ouais, comme toi aussi, je me suis dit, si on n'a pas d'eau et tout, on fait une insolation, j'en sais rien. Je me fais piquer par un truc que je connais, hop, je fais une réaction, comment on fait ? Je sais pas. Finalement, risque incendie et tout, je sais pas, ou orage d'un coup, c'était pas prévu. On se retrouve là, moi je sais pas du tout ce qu'on doit faire dans ces cas-là. Si tu mets moi, toute seule dans la nature...
4: Ouais.
2: Je sais même pas si j'essaye en fait. Tu vois, je sais même pas si j'essaye quelque chose. Si peut-être qu'à un moment l'instinct il va se dire bon, tout ce qui est rouge tu touches pas, on va peut-être essayer de trouver des baies que tu connais. Mais en vrai j'en sais rien. Moi les baies je les connais des jeux vidéo en plus, donc, pour dire mon niveau de connaissance à la nature quoi. Je pense que c'est la nuit aussi qui me stresse. Mais en journée ça va. Ouais en journée ça va, c'est chill, c'est calme, au contraire, petits oiseaux et tout.
4: Ouais.
2: C'est paisible. Ouais ça va. À la nuit, qu'est-ce que j'irais faire dans la forêt la nuit en fait? Ça va pas ou quoi? Déjà même dans la ville, je sors pas la nuit en fait. Oui c'est ça aussi. Moi je sors pas le soir. Ou alors il faut vraiment que. Voilà.
4: T'as déjà un rapport à la nuit que c'est
2: même,
4: pas...
2: Même le matin quand il fait nuit, à moins que c'est l'hiver et que je dois aller au taf, ouais. Je sors pas, il fait nuit, je sors pas. En pleine ville, même s'il y a du monde. C'est peut-être le rapport à la nuit le problème. Ma mère, elle est herbaliste, c'est-à-dire qu'elle est spécialisée dans les plantes médicinales et autres plantes. Elle a un jardin en friche et tout. C'est son délire depuis que je suis toute petite, donc elle fait des randos qu'elle appelle comme ça, des randos découvertes, initiation aux plantes médicinales. Et en fait, quand je lui en ai parlé, je me suis dit trop cool, on va peut-être pouvoir, parce que j'ai pas beaucoup de lien avec ma mère, peut-être pouvoir faire du lien. Je me rapproche de la nature, je me rapproche de son corps de métier, de ce qui l'a fait vibrer depuis qu'elle est toute petite. Peut-être que aussi, ça peut faire ressortir des choses que j'ai vécues quand j'étais jeune et faire du lien avec ma mère, ce qui serait super cool. Parce que ma mère est très très proche de la nature, c'est-à-dire qu'elle vit dans un camion, elle est nomade. Enfin voilà, elle a quand même son petit jardin et tout, mais elle est très très très très nature. Elle se lave à l'eau de pluie et tout quoi. Et en fait, elle m'a dit, quoi, toi qui fais un bivouac et tout, mais t'as peur de tout, t'as peur jusqu'au bébé merle et tout, les guêpes, ça te met en panique, bon courage, hein, bon courage aux personnes qui seront avec toi et tout. J'étais en mode, putain, c'est vrai que je suis vachement une citadine quand même. Putain, c'est vrai que j'ai peur de tout, les insectes et tout, c'est pas du tout mon truc. Un petit cri et tout, moi je suis en panique, je suis fatiguée, donc je suis pas forcément en alerte.
3: Ouais.
2: Je me suis dit, en fait, waouh, voilà, bah, tu vois, là j'ai la boule au ventre, elle a fait ressortir plein d'angoisse. Ouais. Après, c'est très compliqué aussi ma relation avec ma mère. Un peu difficile psychologique, elle est tombée dans l'alcool, moi j'en suis pas rendu compte parce que j'avais 8 ans. Elle était avec un homme très violent aussi, enfin voilà, j'ai assisté à plein de choses qui étaient pas ouf. Et à un moment elle a commencé à devenir plus que violente psychologiquement, elle a commencé à me frapper. Je devais avoir 10 ans, 11 ans. Et là j'ai appelé mon père et je lui ai dit papa, oui mes parents sont séparés depuis que j'ai 3 ans. Là non en fait, là non. Il avait déjà essayé et tout, mais à chaque fois, trop peur de ma mère. Du coup non, moi je veux pas aller vivre chez papa, je veux rester avec maman. Et là je suis passée devant le juge et tout, et depuis je vis chez mon père. Du coup mon père c'est l'inverse quoi, c'est citadin, j'ai toujours vécu en ville, dans des HLM, gros quartier, rien à voir, où t'as à peine un arbre. C'était vraiment l'inverse total. Béton, toute mon adolescence, l'inverse total. Faut aussi que j'essaie de me détacher de tout ce qui est représentation. T'as tellement de formes de nature aussi. Même Saint-Jean-du-Gard,
5: En soi, moi je suis juste allée au musée là-bas travailler une journée, je suis repartie, j'ai vu un peu le paysage, mais c'est tout quoi. Je ne sais même pas vraiment quel est le climat, quel est l'environnement, rien de rien. Mais j'avoue que j'ai regardé, je me suis dit, waouh, c'est magnifique, parce qu'à un moment il y avait une vue sur la vallée, je suis passée par Mialet. Magnifique. En arrivant dans le village, le premier truc que je me suis dit, c'est pas « Oh tiens, je vais faire un bivouac dans le coin », c'est « Oh, ce serait cool d'y habiter ». Mais d'y habiter, prendre un appart, vivre dans le village. C'est pas « Je vais faire une balade en forêt avec mon chéri dès que j'ai le temps ». À aucun moment, je me dis « Oh, elles sont super ces petites rivières, ce serait cool d'habiter à côté ». Pas d'aller voir, de faire une rando, de faire une balade. Non, c'est habiter ici, ça serait cool. À côté, puisque c'est extérieur à moi, c'est extérieur à ma façon de voir les choses. Ouais. Je me suis rendu compte aussi en allant à Saint-Jean-du-Gard pour travailler, dans notre magnifique musée Maison Rouge, qui retrace l'histoire des Cévennes. Ça va faire 2 ans que je vis dans les Cévennes, que je vis à Alès, mais c'est quand même dans les Cévennes, et que je me suis jamais intéressée à son histoire. Et en fait, c'est hyper intéressant. Quand j'ai lu tous les trucs et tout, parce que moi j'adore les musées, le musée de société c'est mon dada, je me suis dit, mais putain, mais elle est géniale cette terre en fait. C'est une terre d'histoire, c'est une terre de... C'est magnifique, ils ont des vers à soie et tout, c'est la première fois que je vois des vers à soie, je savais même pas que la soie ça se construisait avec des animaux. Pour moi c'était comme le coton quoi, ça pousse et puis voilà, tu ramasses et puis même le coton je sais pas du tout comment ça marche, mais c'est le genre de truc que, je sais pas, je me suis dit mais pourquoi tu t'intéresses pas, parce qu'une fois que tu l'as sous les yeux et tout, c'est hyper intéressant, mais j'irai pas chercher un livre et m'intéresser à l'histoire de l'endroit où j'ai emménagé. T'arrives dans un territoire, t'apprends même pas à le connaître et tout, parce que c'est vrai. T'es dans un appart, tu vas au taf, tu rentres à l'appart, tu fais les courses. En fait, la terre où tu vis, tu la vois pas. Ouais, elle crassier. Ouais.
4: Mais tu vas t'y
5: balader. Je crois que c'était un volcan, moi. Pas du tout. J'ai appris ça il y a pas longtemps. Enfin, et c'est vrai que même moi, je me suis dit, mais je me suis reproché à moi-même, je me suis dit, mais c'est vrai que tu t'intéresses pas. C'est hyper intéressant en fait de savoir l'histoire du lieu où tu vis. T'en apprends beaucoup sur déjà les gens que tu côtoies au quotidien. Pourquoi ils sont comme ça? Parce qu'en fait c'est une terre d'histoire aussi, ils ont vécu des choses et puis il y a des choses qui se transmettent aussi de génération en génération. Pour qu'on ait 20 ans passés et on soit en train de faire des initiations en milieu naturel, c'est qu'il y a peut-être aussi. Pourquoi on ne l'a pas fait plus tôt? Parce que qui nous aurait initiés? Il faut aller chercher les jeunes pour les initier à la nature. On en est arrivé là quoi.
3: Ben, moi, mes parents, ils sont à Saint-Jean-du-Gard, ils ont un grand terrain, ils m'ont déjà amené faire un petit bout de Stevenson, ils m'ont parlé des feuilles, quand tu te fais piquer par des orties, tu prends ça, tu frottes et tout. Donc, ça va, mais est-ce que moi, toute seule, sans papy, mamie, savoir le terrain où je suis et tout, est-ce que je survivrai? Je sais pas, je dirais, c'est pas l'inconnu, mais quand même, je suis pas seule. Et encore, faut s'imaginer que c'est même pas ma limite de mettre mon pied dans l'eau. C'est vraiment les orteils. Il y a des poissons qui s'approchent. Je ne peux pas. C'est hors de question. Les rivières et les mers, je pense qu'à tout péter, en 22 ans, j'ai dû me baigner 6 fois jusqu'aux genoux. Ça commence de quand j'étais toute petite, j'ai nettoyé le bord de ma piscine, je suis tombée dans l'eau et il n'y avait personne. Donc déjà, voilà. J'ai énormément de mal à tenir mon corps à la nage, je me noie et j'arrive pas à faire mes mouvements proprement, donc du coup il y a le truc de panique de je m'essouffle super rapidement et je flotte pas, donc ça me fatigue, donc je sais pas, donc j'ai peur. Et puis il y a aussi plein d'événements comme une fois je suis partie en Guyane, on avait fait un canyoning et le mec pour rigoler il me prend ma chaussure, il me jette dans l'eau et après il me dit ah vite, il y a des piranhas, il y a des anguilles, il y a des caïmans et tout, et moi je ne sais pas nager, j'ai peur de l'eau, je vois pas mes pieds. Et ma mère avec l'arabe qui dit « Elle sait pas nager !» Donc ça aussi, une fois au Cap d'Agde, je marche au bord de la rivière, je sens un petit truc à mon pied, je dis à ma mère « Bon, c'est pas grave et tout, on était vraiment l'eau à la cheville. » Je suis « Non, mais c'est pas grave et tout. » Et quand je sors de la plage, je vois mon pied, en fait, il pisse le sang. Je monte autour de contrôle, il me dit « Ah, on sait pas trop ce que c'est. » Ça doit être une vive ou un autre truc. Donc en fait, ça peut être n'importe quoi. Tu n'es pas au courant, moi non plus, et ça pisse le sang. Il y a plein de trucs comme ça, où on dit, tu mets du sel, il y a un couteau qui sort du sable. Comment ça? Genre, comment ça? Il y a des couteaux.
5: Que des
3: trucs comme ça. De genre, non, en fait, c'est tellement un truc que je connais pas et qui s'abat sur moi sans que je le demande, que non, c'est pas possible. Et je me suis dit, à 22 ans, tu vas à la rivière, il y a tout le monde qui est dans l'eau. Parce qu'en plus, on avait le petit frère de mon copain qui a genre 9 ans, qui était un fou dans l'eau. Je me dis, j'ai 22 ans, je reste au bord, je suis en train de me tuer moi-même parce que je refuse de mettre un pied dans l'eau. J'ai dit, non, il faut que j'y aille et tout, je vais tester. Et au final, ça va. Bon. Mais quand même, les poissons, bof, bof. J'irai pas dans la profondeur en tout cas. C'est abusé. Ça m'est jamais arrivé de me mettre entière dans l'eau, à la rivière. Ou alors genre j'ai fait un saut et il y avait le bord à côté, je suis vite sortie, je dis non, comme ça me touche pas, là je suis restée une heure dans le courant comme ça. Il y a le truc de ça me fait peur, mais ça va pas me tuer donc ça va. C'est comme l'acrobranche, j'ai un vertige fou. L'année dernière je me suis dit c'est pas grave, je bats l'acrobranche, je fais tous les niveaux jusqu'au dernier. C'était mon objectif, je les ai tous faits, j'ai fait un malaise à la fin, mais au moins je les ai tous faits. Et genre ça va pas tuer, j'ai fait un malaise mais au moins j'ai fait. Ben moi, là par exemple, il n'y a pas longtemps, je suis retournée à Saint-Jean-du-Gard, ça faisait un moment que j'étais pas allée, je suis passée voir mes grands-parents, et j'ai retrouvé tous mes potes de là-bas, et on repart sur, bon ben on va escalader la cascade pour aller tremper nos pieds dans l'eau, puis on va redescendre, on va aller dans un champ se poser 2 minutes, y a les châtaignes, tous les trucs comme ça, je sais pas, moi je le vois plus, j'ai pas envie de dire que c'est un jeu parce qu'il ne faut pas jouer avec la nature, mais elle t'apporte des ressources avec lesquelles tu peux t'amuser. Mm. Plus comme ça que je le vois. Mm. Genre mon bâton, ça pouvait devenir des trucs de fou. Une fois je me souviens, il y avait eu inondation, il y avait eu plein de débris de bois par terre et tout. On avait construit une cabane avec mon grand-père, il avait sorti la scie, les cordes, on avait tout accroché. On avait fait une cabane avec un étage et tout. Je le vois plus comme pas une activité, mais tu peux. Peu en chose faire quelque... Ouais, quelque chose de ludique. Moi je prenais des plats à tarte, je mettais des brindilles et de la terre, et je faisais du blubi boulga avec. Moi je me souviens que voilà, ça fait longtemps que je ne l'ai pas fait. Après j'habitais plus à l'Est, mais maintenant que je suis revenue, j'avoue que ça me tente de le refaire. C'est je prenais mon casque et quand ça allait pas, j'allais courir au Rouret, le parc Saint-Christophe-les-Alès. Comme ça, les arbres et tout, tu croises personne, t'as ta musique, t'es tout seul. Et pareil, j'avoue que des fois. Aller chez papy, mamie à Saint-Jean-du-Gard, te poser et te dire j'aurais à rien, t'entends la nature. Parce qu'en plein centre-ville, il n'y a pas. Il n'y a pas un oiseau, moi j'ai rien. Les cigales, c'est genre juste des fois me reposer là-bas. Je me dis là, ouais, c'est reposant. Aller se reposer ou évacuer en courant. C'est le seul moment vraiment où je suis dehors.
6: La nature, elle nous survit. On essaye, il y a du béton partout, même mon balcon, c'est de la pierre et tout, genre vraiment. Et j'essaye même pas, et il y a ce pissenlit qui vient, et immense. Il a poussé du jour au lendemain, et je me dis, mais waouh. Même quand tu fais rien, elle est là, la nature. Elle nous survit, et c'est beau. Il a pas choisi le meilleur endroit. Mais si ça lui fait plaisir, moi, je l'arracherai pas.
7: Je pense qu'on peut partir sur une petite rando de 2-3 heures vendredi.
6: Ouais,
7: matin.
6: Le matin.
7: Tôt. Après on mange ensemble et on rentre.
6: Bah ouais, grave. Faut que je la rencontre, la nature, faut qu'on se parle.
3: Mais moi c'est bon, j'ai
6: face to face.
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8: Et bonjour à tous, aujourd'hui on accueille avec nous Théo Garel. Théo Garel, bonjour.
9: Bonjour.
8: Et bienvenue, je vais vous laisser vous présenter un peu qui êtes-vous et de quoi vous êtes venu nous parler aujourd'hui.
9: C'est un peu bipolaire, je suis professeur d'anglais d'un côté, à l'école des mines qui est juste à côté, et aussi je travaille dans le jeu vidéo, surtout dans le milieu qui s'appelle de l'e-sport, donc du sport électronique pour ceux qui connaîtraient pas du tout, qui est donc le jeu vidéo compétitif pour résumer ça très grossièrement. Et je suis du côté, alors pas côté joueur, j'ai vraiment pas le niveau pour ça, je suis pas très bon, mais du côté production audiovisuelle. sur un jeu en particulier ludique qui s'appelle League of Legends, qui est sûrement le plus connu, on va dire, dans ce milieu-là. Et je fais un post qui s'appelle Observateur. Explication rapide, on est les caméramans dans le jeu, en fait. C'est nous qui décidons ce que les gens voient et à quel moment est-ce qu'ils le voient. On n'est pas beaucoup à le faire, donc voilà.
8: Mais pour peut-être d'abord présenter aux personnes qui ne connaîtraient pas trop, donc bon, League of Legends, c'est, je ne sais pas si c'est toujours le cas aujourd'hui, mais pendant plusieurs années, ça a été le jeu le plus joué mondialement, qui a détrôné World of Warcraft, ancien jeu le plus joué, bien sûr. Mais là, par contre, je suis à peu près sûr de ne pas dire de bêtises, en termes d'e-sport, c'est le jeu le plus populaire et qui brasse le plus d'argent.
9: Absolument. Alors, chaque fois, les chiffres sont un peu bizarres à regarder. Ça fait quelques années que donc, l'éditeur, c'est Riot Games, qu'ils ne diffusent plus les chiffres chinois, parce que dès qu'ils sont distribués, tout le monde dit c'est truqué, c'est pas possible, il n'y a aucun moyen que ce soit vrai. Donc sans la Chine, les mondiaux qui ont lieu vers octobre-novembre se promènent entre 10 et 20 millions d'audience. En rajoutant la Chine, on atteint les 115 millions, ce qui fait que tout le monde dit quand même c'est un peu gros. Mais il y a des vidéos qui tournent, notamment d'il y a quelques années, quand des équipes chinoises gagnent. C'est la France qui gagne le mondial de foot, quoi. C'est à peu près la même chose, c'est l'effervescence dans les rues. Donc, en soi, le chiffre n'est pas si surprenant en prenant ça en compte. Mais pour éviter des retours, on va dire, négatifs là-dessus, il ne les donne plus.
8: Oui, notamment, je ne sais pas comment c'est aujourd'hui, mais Riot Games était grandement financé par Tencent, qui est chinois.
9: Absolument, ils ont été rachetés. Alors, ça fait maintenant peut-être 11 ans déjà, ils se sont fait racheter juste de A à Z par Tencent, qui place pas mal de jetons sur le jeu vidéo, avec notamment Ubisoft. Il n'y a pas longtemps, ils ont racheté quelque part de Ubisoft, c'était il y a quelques mois, je crois.
8: Mais finalement, Ubisoft, en ce moment, ça ne va pas très bien. mais ça, c'est un autre sujet. Oui, d'ailleurs, la comparaison avec le foot, je pense, est très pertinente, parce qu'on a déjà entendu des personnes dire « Mais bon, c'est quoi l'intérêt de regarder des gens jouer aux jeux vidéo ? Pourquoi vous ne jouez pas vous-même ? » Bah, c'est à peu près la même chose que regarder des gens jouer au foot, plutôt que de courir soi-même derrière un ballon. Il peut y avoir un côté, effectivement, comment dire, l'adrénaline de voir un jeu qu'on connaît, dont on connaît les règles, suivre une équipe plutôt qu'une autre, etc. Mais alors, ça, la majorité des gens connaissent plus, en tout cas ceux qui s'y intéressent, le côté public, le côté supporter, mais beaucoup moins les coulisses. Alors vous, qu'est-ce que vous avez le droit de nous dire sur les coulisses, comment ça s'organise, comment ça se passe, et ensuite, plus précisément, vous, votre poste.
9: Alors qu'est-ce que j'ai le droit de dire ? Je pense que ça devrait aller. Je n'ai pas de dossier secret défense ou de code nucléaire en poche, donc ça devrait aller. Du coup, niveau organisation, alors je suis remplaçant pour ce qui s'appelle la LFL, donc c'est la Ligue française de League of Legends. Je suis aussi sur ce qui s'appelle les EMEA Masters. Donc EMEA, c'est le nouveau nom qui a été donné à la région Europe et Moyen-Orient pour les pays qui parlent anglais, ils parlent maintenant du sigle EMEA. Et donc les EMEA Masters aussi, où je travaille un peu dessus. Pour ça, l'organisation, le plus souvent, il y a trois grandes possibilités. Pour les grosses ligues majeures, là on parle des événements faits par Riot Games eux-mêmes, donc Ligue Européenne, Ligue Coréenne, Ligue Chinoise, c'est tout fait en studio. C'est tout fait en studio, ils ont une équipe sur place, ils ont... selon les pays, soit c'est un studio qu'ils louent, soit c'est un studio qu'ils ont construit eux-mêmes. C'est le cas en Corée avec le LOL Park à Séoul. Ils ont leur équipe qui vient toutes les semaines, qui prépare leur diffusion. Après, juste en dessous, on a ce que je vais appeler le palier EMEA Master, qui est une diffusion majeure, mais pour un événement qui se passe en ligne, parce que c'est pas évident d'avoir trois équipes qualifiées de France, au même endroit que deux équipes qualifiées de Turquie, au même endroit que deux équipes qui sont qualifiées de la République tchèque, etc. Donc c'est vite très, très gloubi-boulga à organiser, donc c'est fait en distanciel. Et dans ces cas-là, donc c'est en France que ça se fait, on fait ce qu'on appelle un clean feed, où l'exemple que je donne, c'est toujours avec le mondial de foot, parce que ça parle à beaucoup de gens, c'est que le pays qui organise le mondial de foot filme le match et après envoie ces images-là au pays qui rediffuse. Si chaque pays avait trois caméras autour du stade, ce serait inregardable, ce serait impossible. Donc ce que fait la France, donc c'est une boîte qui s'appelle OTP qui fait ça. Et donc qui du coup va redistribuer, redispatcher ces images, et chaque pays peut après mettre ses partenaires, mettre ses collaborateurs financiers, etc. Et pour la LFL, là sur des ligues plus nationales, ça dépend des pays. Soit c'est en studio, c'est le cas en France, c'est le cas en Espagne, si je dis pas n'importe quoi aussi. Soit c'est des pays plus modestes qui du coup ont moins de moyens, et du coup les joueurs vont être en distanciel. Des fois la diffusion est quand même en studio. La Ligue grecque, par exemple, fait ça. Les joueurs sont en distanciel, mais la diffusion en elle-même est en studio.
8: Et alors vous, du coup, observateur, vous avez un peu cette espèce de caméra virtuelle, on pourrait dire, qui vous permet de suivre l'action. Parce que, donc, il faut savoir que, contrairement au foot, où l'action globalement se concentre autour du ballon, sur League of Legends, il se passe plein de choses sur tout le terrain, en même temps. Alors, bon, pas tout n'est pas tout le temps intéressant, mais il faut pouvoir rapidement sauter d'un endroit à un autre, être extrêmement réactif. Comment ça se passe, vous, du coup, votre rôle ?
9: Alors, sans trop dévoiler les secrets de la profession, déjà, il y a un truc, en tout cas, qu'on a acté en France, c'est pour les observateurs, on conseille fortement d'avoir, alors à un niveau modeste, si on veut, été commentateur auparavant. Ce qu'on explique, c'est montre ce que tu aimerais voir si tu commentais ce match-là à la place de ceux qui sont en train de le commenter.
8: Ah, donc vous avez déjà commenté ?
9: Au niveau associatif. Au niveau associatif, oui, absolument. Et donc, du coup, bah, tous ceux qui le font actuellement en France sont passés par l'étape commentateur à un moment, sauf peut-être une ou deux personnes, mais qui le font à niveau associatif, en tout cas pour la partie observation. Et donc, en fait, on va répartir en trois rôles différents. Il y a celui qu'on va appeler le live qui, bah, tout comme son nom l'indique, hein, est le live, donc c'est celui qu'on voit plus ou moins tout le temps. Une personne qui va être là pour faire les replays, s'il se passe une action, la revoir comme il faut. Et il y a, selon les diffusions, selon les moyens qui sont alloués, des fois c'est la personne en replay qui fait ça, des fois c'est une personne séparée, ce qu'on appelle le replay 3D. On a des petits logiciels qui nous permettent de nous amuser avec la caméra et donc de pouvoir prendre une action, de se dire ça c'était quand même sacrément stylé, de prendre une petite minute dessus, de dire ok, comment est-ce que je peux faire ça, comment est-ce que je peux montrer cette action là en particulier, faire un petit replay 3D, les gens se disent waouh, ça pète, c'est cool, et voilà, c'est la trinité en fait.
8: Oui, donc replay 3D, c'est avec des gros zooms, des changements d'angle de caméra, ce genre
9: exactement
8: de choses, ce qu'on peut effectivement voir également au foot dans exactement certains. Mais alors du coup, j'imagine pour ces replays et ces replays 3D, il doit falloir être extrêmement efficace, parce que entre le temps où il y a l'action et le temps de la diffusion du replay, il se passe normalement quelques secondes ou dizaines de secondes à tout casser.
9: Ouais, alors là du coup, il y a un peu une bipolarité aussi à ce niveau-là. Quand vraiment on veut garder le flow, on va dire, on fait ce qu'on appelle un replay 3D un peu modeste, où en fait c'est un replay classique, c'est juste que la fin, le dernier coup, lui sera suivi en 3D, on fait allez hop, c'est bon, c'est cool, ça pète. Et pour des grosses actions en 3D, où on veut un peu plus de temps pour le peaufiner, etc., c'est souvent quelque chose qui est montré après le match, voire selon les ligues, c'est le cas de la Corée, par exemple, où ils font une compilation de 5 ou 6 actions de la semaine qui lâchent 3 jours après. En disant, voilà, ça c'était cool, on a pris le temps de bien le faire, on l'a même passé à un monteur vidéo, il s'est régalé en plus par-dessus. Donc ça va dépendre un peu de chaque organisation à ce niveau.
8: Et vous travaillez des fois donc avec les analystes, pour, parce que parfois il y a des replays qui sont édités avec des visuels pour montrer les distances, les actions, les trucs comme ça. Est-ce que vous travaillez les actions, les trucs comme ça ? Est-ce que vous travaillez aussi les observateurs là-dessus ?
9: Alors ça, c'est plutôt les titulaires qui le font à temps plein.

0: Donc c'est plus les deux titulaires annuels, on va dire, qui font ça. Mais oui, il y a absolument une possibilité. Puis même quand ils sont en train de suivre la partie, ils ont les voix dans le casque, donc s'ils entendent que ça parle de telle ou telle chose en particulier, la caméra va se déplacer là-bas. Et au fur et à mesure de s'y habituer, les observateurs savent que « Ah, si j'ai telle personne en train de commenter la partie, il va falloir que je montre ça à un moment ou à un autre. » C'est son jambon beurre, quoi. C'est son pilier sûr qui fait qu'il va parler de ça à un moment. Donc on passe 2-3 minutes dessus, il y a de quoi...
1: Oui, donc il y a quand même un travail préparatoire selon les personnes qui vont commenter, peut-être selon aussi les équipes aussi. Vous devez devoir faire vous avez des devoirs à faire du coup avant chaque match.
0: C'est des devoirs à faire. Après, c'est des devoirs de notre côté assez modestes, dans le sens où c'est juste être au courant un peu de ce qui va se passer. Donc, pour prendre à plusieurs échelles, dans des équipes européennes, si on prend du G2 eSport par exemple, qui est très connu pour avoir caps en mid lane. Oui, on va passer un peu de temps vite parce qu'il est très fort, parce que beaucoup de gens l'aiment et parce qu'il y a des fois où il fait un truc de fou. Si on parle d'équipe française, si on suit Carmine Corp par exemple, oui, on va mettre la caméra sur Caliste parce que les fans de KC adorent Caliste, donc oui, ok, on va mettre la caméra un peu dessus. Et même chose pour les commentateurs, certains commentateurs sont d'anciens joueurs pro, et donc selon le rôle qu'ils avaient en étant joueurs pro, ben, on va rester un peu plus de temps sur cette lane-là, parce que ben, c'est là où ils ont des choses intéressantes à dire. Y a par exemple deux anciens midlaners en train de commenter, on va pas mettre la caméra au top pendant 5 minutes. Grand respect aux gens qui jouent au top, mais les commentateurs, eux, s'y connaissent un peu moins et c'est on ne peut plus normal.
1: Juste petite précision pour celles et ceux qui ne connaissent pas, quand on parle de top ou top lane, mid lane, bot pour bottom lane, etc., c'est juste des parties différentes du terrain, de la carte, entre guillemets, sur laquelle se passe le jeu, un peu comme si on pourrait parler de l'aile, du centre, de la surface de réparation, ce genre de choses. C'est vraiment des endroits différents. D'ailleurs, parce que oui, donc cette caméra qui suit l'action, elle est... entre guillemets de petite taille par rapport à toute la surface que prend le jeu, et il arrive parfois que bon, on regarde un endroit où il va peut-être se passer quelque chose, pendant ce temps-là, à l'autre bout du terrain, il se passe une autre action, et du coup il y a quand même un replay qui arrive plus tard pour montrer au fait voilà, il s'est passé ça. Donc comment ça se passe? Et du coup il y a quand même plusieurs personnes qui suivent le live, comment?
0: Ouais, alors là il y a plusieurs possibilités, soit il y a les moyens d'avoir plusieurs personnes sur la partie en même temps. Et dans ce cas-là, on peut faire ce qu'on appelle un PIP, un picture-in-picture, qui en fait va être un écran en dessus du premier écran pour voir deux actions en même temps. Donc s'il y a une action en bas de la carte et une action en haut, alors soit c'est le régisseur qui fait chef d'orchestre, soit ça va être un des deux observateurs qui dit « je prends ça, toi tu prends ça ». Merci, bonne soirée, c'est réglé. Sinon, c'est en effet dans du replay où on va dire, ok, on a pris ça en plein écran, maintenant on va montrer ça après. Et donc, ouais, absolument, on a plusieurs moyens de gérer ce genre de situation.
1: Mais du coup, l'ambiance dans l'équipe, c'est comment, tout le monde est calme et posé, ou est-ce que ça se donne des instructions? Ah tiens, regarde là, attention, il y a un truc, comment ça se passe?
0: Le moyen que j'ai d'expliquer ça, quand on forme des gens, c'est ça donne l'impression de commenter la partie, mais en 3D. De commenter géographiquement la partie, il va se passer ça, là, là, là, là, là, tu peux bouger la caméra comme ça, tu peux faire ça, tu peux faire ça, tu peux faire... Et donc ça va être vraiment commenter pas l'action, pas avec des montées en voix pour le public ou quoi, mais c'est du commentaire géographique. Entre guillemets, ça fait très bizarre à expliquer de cette manière, mais c'est la manière la plus simple, je pense, de résumer ça. Et sinon... Vu qu'il y a des fois où, vu que c'est des anciens commentateurs, il y en a qui s'emportent un peu. Et où, on va pas se mentir, c'est un commentaire de partie en double. Il y a les commentateurs dans le casque et il y a la personne qui gueule à côté. Donc on a droit des fois à un double commentaire.
1: Et donc il y a de l'ambiance au niveau de l'observation, quoi.
0: Bien sûr, absolument.
1: Pour changer un peu de d'échelle et parler un peu plus actualité, donc il y a les prochains Worlds qui vont arriver, et il y a eu un changement de lieu. À la base, ça devait être à Riyad, au final c'est à Paris. Vous, est-ce que vous étiez impliqué dans cet événement? Est-ce que, et qu'est-ce que vous savez sur justement cette actualité-là?
0: Alors

0: Du coup, donc, c'est le WC, donc l'eSport World Championship, si je ne dis pas n'importe quoi. Alors, qui, du coup, est un peu à différencier des Worlds, parce qu'il y a, un peu une séparation. Le terme Worlds a été très associé à l'événement de Riot Games officiel. EWC, c'est un événement alors qui s'est imposé très rapidement, surtout au niveau financier, puisque l'e-sport, ça reste un milieu à perte, on ne va pas se mentir. Et donc, qui s'est un peu mis sur le créneau été. Eux, ils sont sur juillet. Et ils ont rajouté un autre événement. Alors, je ne sais pas s'ils ont donné les dates. Il me semble que selon les rumeurs, c'est du fin d'année, décembre, qui s'appelle l'ENC, où pour la première fois, ça va être un championnat du monde par nation. Donc certains pays commencent à annoncer leur équipe, leur coach, etc. Et donc en effet, c'est censé avoir lieu en Arabie Saoudite. Et bon, l'actu géopolitique étant ce qu'elle est, beaucoup de monde disait « Est-ce qu'on est sûr de vouloir aller en Arabie Saoudite ?» Il y a un article qui est sorti il y a quelques jours, il y avait trois pays qui étaient dans le groupe, on va dire, de pays possibles. La Chine, qui est un pays très populaire au niveau du sport, l'Allemagne, et Cocorico, nous. Et donc, c'est la France qui a été choisie. Donc, ça aura lieu à Paris. C'est au Parc des Expos, à la Porte de Versailles. Alors, j'ai rien signé. Normalement, j'y suis. Si tout va bien, je touche du bois. Y a quelques mails qui ont été échangés. Donc, si tout va bien, c'est OK. Donc, on sait que, une fois de plus, en théorie, on y est pour ce qui a été appelé la diffusion B. C'est-à-dire que s'il y a des matchs en simultané, bah, il y a une partie de la diffusion qui prend le premier match, l'autre partie qui prend le deuxième match. Et du coup, selon les équipes, si match 1, c'est Corée contre Chine et match 2, c'est Europe contre Amérique, le match 1 sera forcément rediffusé sur des chaînes coréennes, sur des chaînes chinoises, et le match 2 sera diffusé côté Europe, côté Amérique. Donc il y a un peu une distribution logique, on va dire, à ce niveau-là. C'est trop cool, parce que c'est la première fois du coup qu'on travaille sur une diffusion anglophone, même si... même si le groupe Diffusion B est uniquement composé de Français. Donc voilà, donc ça va être sûrement les équipes les plus folles que j'aurais pu voir de ma vie en face de moi. Donc j'ai quand même sacré voix de diète.
1: Alors si vous êtes pris, vous savez déjà si vous allez être au live, au replay ou au replay 3D.
0: Ouais, c'est replay 3D de mon côté. J'ai fait un peu le parcours petit à petit. J'avais commencé en live il y a 3 ans maintenant. Puis j'ai fait une transition vers replay il y a un an et demi, et ça fait maintenant un an que je m'amuse un peu à faire du 3D dans tous les sens. C'est juste que avoir une troisième personne, bah, c'est un coût financier certain, notamment pas mal de diffusions au niveau national ne se permettent pas d'avoir ça, parce que ça, c'est un coût d'avoir une personne en plus à chaque diffusion. Pour le WC, ils nous ont dit il nous faut une personne dédiée au 3D. Très bien. Vu qu'en France, on est deux à pouvoir le faire, du coup, il y a une personne qui prend la diffusion 1, une personne qui prend la diffusion 2, et aucun problème. Ça a été réparti très rapidement avec une poignée de main. Donc voilà.
1: Il ne faut pas qu'il y en ait un des deux qui soit malade, quoi.
0: C'est ça.
1: Théo Garrel, on va arriver sur la fin de cette interview. Est-ce qu'il y a quelque chose que vous souhaitez rajouter, une idée, quelque chose dont on n'aurait pas parlé, ou un point sur lequel vous souhaitez revenir ?
0: Ouais, juste vite fait, quand je parlais de sport électronique, forcément, il y a, notamment dans les personnes âgées, des gens qui peuvent dire « mais sport, ça n'a de sport que le nom ». Il y a notamment un sociologue qui s'appelle Nico Besombe qui a fait un travail fou là-dessus. Il y a pas mal de clubs qui prennent soin autant au niveau physique que psychologique. Il y a des psychologues dédiés à ce niveau-là. Mais il y a aussi une autre frange, on va dire, du milieu de l'e-sport qui voit ça, alors, tout en gardant le fait que c'est du sport et de la compétition, mais qui voit ça comme c'est avant tout de l'entertainment. C'est là pour faire passer un bon moment aux gens, vendre du rêve, vendre des moments aux gens. Et donc ça fait qu'il n'y a pas ces deux philosophies en conflit, on va dire, mais juste des points de vue de Est-ce que les joueurs doivent être pris au sérieux de fou? Est-ce que c'est juste des influenceurs, mais qui, au passage, jouent très bien aux jeux vidéo? Donc, il y a un peu cette dualité-là qui fait que c'est un peu bizarre à expliquer aux gens, qui plus est, quand il peut y avoir un fossé générationnel ou autre. Le changement se fera petit à petit, surtout avec des gens plus jeunes qui se mettent à regarder ça, qui expliquent à leurs parents, puis à leurs grands-parents, « Oh, c'est trop bien !» Mes parents et mes grands-parents, il y a 10 ans, si je parlais de e-sport, mais c'est quoi ce truc de fou ? Et maintenant que j'y travaille, ils disent « Ah, il y a un vrai truc !» Il y a un vrai truc, mon fils peut, alors pas en vivre, parce que c'est pas mon temps plein, mais peut avoir une certaine partie de son revenu qui est basée sur ça. Donc, le changement se fera petit à petit.
1: Après, le côté influenceur se retrouve maintenant aussi dans le sport plus classique. Hein. Il y a énormément de sportifs de haut niveau, football, tennis, que sais-je, qui envoient extrêmement régulièrement du contenu Instagram, TikTok, etc. et dont les prises de position et les avis sont suivis, scrutés, je dirais même, par les jeunes comme par les moins jeunes. Théo Garrel, merci beaucoup pour tout ce temps. Et puis, celles et ceux qui nous écoutent, je vous souhaite une excellente journée et une très bonne écoute, bien sûr, sur les ondes de RGV.

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1: 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Une autre info, ce mercredi 27 mai, l'association Graines de Lyre vous convie à l'heure du conte « Raconte-moi une histoire » à la médiathèque de Salindres. Écoutez et goûtez aux plus merveilleuses, aux plus effroyables, aux plus drôles des histoires, c'est accessible dès l'âge de 3 ans. L'association Graines de Lyre vous convie à l'heure du conte « Raconte-moi une histoire ». C'est ce mercredi de 10h à 10h30 à la médiathèque de Salindres. Dernière info, toujours mercredi 27 mai, la communauté de communes du Piémont Cévenol présente Cévennes Emploi, un rendez-vous consacré à l'emploi et à la formation à l'espace Désiré Rousset à Quissac. Cet événement rassemblera des employeurs locaux, des acteurs de l'emploi et des centres de formation autour d'opportunités variées, emploi, alternance, découverte de métiers. C'est ouvert à tous et toutes. Cévennes Emploi s'adresse aux demandeurs d'emploi, aux jeunes, aux personnes en reconversion professionnelle, ainsi qu'à toute personne souhaitant s'informer sur les opportunités professionnelles du territoire. La communauté de communes du Piémont Cévenol présente Cévennes Emploi, un rendez-vous consacré à l'emploi et à la formation. C'est ce mercredi 14h à l'espace Désiré Rousset à Quissac. 18h passées de quelques minutes tout de suite, c'est le retour des croisières musicales. Et dans une heure, à 19h, retrouvez le Crossroads, l'émission blues de Bobby. On vous souhaite une bonne écoute et une bonne fin de journée à toutes et à tous.

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1: Bonsoir et merci d'être à notre écoute tout de suite. C'est l'heure du blues en compagnie de Bobby, c'est le Crossroad.
2: Auditrice, auditeur, salut, c'est Bobby pour le Crossroads. Crossroads, c'est toujours vos 58 minutes de pur bonheur musical consacré au blues et à tous ces petits. 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Et la technique, il est toujours là, notre ami François. Allez, on va commencer l'émission avec

Voilà, on a commencé cette émission dans la joie et la bonne humeur avec Michel David and the True Tones, avec extrait de leur dernier album, et qui s'appelle Soul Woman. Alors la Michel Davis, eh bien, vous aurez la chance de la voir la semaine prochaine. Samedi prochain, elle sera du côté de Saint-Just et Vaquière, dans une masse là-bas, avec un concert animé qui sera présenté avec grâce à Jazz au Parc. Et donc voilà, vous écouterez la radio et on vous donnera toutes les indications pour ce concert qui a lieu samedi prochain, 6 juin, donc à 21h, au Mas des Justes, à Saint-Just et Vaquière. Vous avez vu cette chanteuse sans voix. Voilà, on considère que c'est la nouvelle Géride dans le monde du soul, du gospel contemporain. Sa formation, avec sa formation, ils enflamment les scènes du monde entier avec une énergie extrêmement communicative et une voix puissante. Ils sont originaires de New York et vous avez vu, sans voix, du bois. Michel David and the True Tones, le morceau qu'on a écouté serait de cet album Soul Woman Running. Allez, on va rester avec les dames. Encore une belle chanteuse magnifique qui s'appelle Trudeline, liée de son vrai nom, Lee Audrey Nems, dite Trudeline, née aux environs de 1949, ce qui ne rajeunit pas, bien entendu. Voilà, c'est une chanteuse qui est aussi à l'aise dans les morceaux de soul vibrants que dans les blues terriens. Elle est née à Houston. Elle a commencé comme chanteuse de l'orchestre de Tiny N.T. Braggs et s'est révélée avec une belle série de 45 tours dans les années 70. Et puis voilà, donc elle a continué tranquillouiner sa carrière. Elle a enregistré pas mal d'albums, hein, elle est toujours là. C'est un extrait d'un album qui a été réédité, hein, parce que cet album avait été enregistré dans un premier temps en 2002. Et puis c'est la maison Nola Blues Records qui est en train de récupérer tout un tas de trucs et qui l'a remis au goût du jour. Et cet album est là, donc son dernier album qui s'appelle Turning the Same Old Corners, la Trudeline. Le morceau qu'on va écouter s'appelle COD.

donc il s'envoyait, hein, vous avez vu la Trudiline, hein, bon, extrait de son, cet album qui avait été paru, donc est sorti en 2002, qui a été réédité par la maison Nola, Blue Records, de notre ami Sally, et voilà, qui est sorti donc en début d'année, et donc j'ai extrait le morceau C-O-D-C-O-D en anglais. Oui, je vois, François, il rigole, il se fout de moi, avec de mon anglais. Moi, j'ai l'anglais du Sud. Allez, continue avec monsieur, pareil, celui-là aussi, on l'a découvert l'année dernière. C'est un pianiste. Hein. Il s'appelle Dave Case, claviériste, chanteur, compositeur. C'est un vétéran de la scène blues des musiques roots américaines depuis plus de 40 ans. Voilà, il a parcouru le monde dans le solo avec, ou avec son groupe. Et puis, finalement, il a renoué avec ses racines blues profondes sur son nouvel album qui vient d'arriver sur les platines de la radio. Voilà, donc, avec plein de beaux solos de clavier. Et voilà, donc, il était nombreux différentes prix qui se passent aux États-Unis, les Blues Music Awards, et puis il a remporté surtout l'International Blues Challenge de Memphis, et qui a permis de se retrouver bien placé dans les charts. Voilà, donc ben, il a collaboré aussi avec Papa Shubi, avec Ron Spector, enfin, voilà, avec d'autres artistes, notamment Odetta, David Johansen, Bo Diddley, ce qui veut dire que c'est pas aujourd'hui qu'il a commencé à jouer du piano. Voilà, donc on va vous allez le redécouvrir, notre ami Dave Case, avec ce morceau qui s'appelle Two Trains.

Eh bien, oui, d'abord, on a d'abord écouté derrière son clavier Dave Keys avec ce morceau Two Trains, c'est le nom de l'album, le titre éponyme de l'album. Il était suivi de Lilled, The Imperials. Alors Lilled, je ne vous le présente plus, bon, c'est, comme je dis souvent, c'est le neveu de Jimmy Uto, il a pompé tout chez son tonton. La partie de Sly, la façon de chanter et tout ça, et puis là, de se déplacer sur scène. On l'a vu aussi, on l'a vu à Nîmes là, il y a deux ou trois avec l'American, les tournées de Chicago Blues Festival, et il a déchaîné les foules, je vous le garantis. Donc l'album, le titre qu'on a écouté s'appelle 13 Street and Trouble, et c'est extrait de son dernier album Slide Aways, qui paraît chez la maison Alligator Records. En même temps, écoutez un monsieur dont j'ai pas beaucoup de renseignements sur lui, toujours est-il que ce mec il doit traîner dans la Louisiane parce qu'il fait des morceaux, ce qui est assez chaloupé, et surtout il nous parle du gumbo, cette nourriture qui est excellente, ce plat de la Louisiane. Et bien il va nous en parler, We Make a Good Gumbo, et c'est extrait de son album Back to the Truth, Ricky Zid.

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1: Alors, maître et élève, alors aujourd'hui c'est Kays, un peu rhythm and blues, hein, avec monsieur qui s'appelait Wilson Pickett. Alors Wilson Pickett, il fait partie de cette génération de chanteurs soul de rhythm and blues qui a sévi dans les années, à partir des années 50-60, hein, puis qui continue encore aujourd'hui. On entend toujours encore chanter des chansons de lui, c'est de ses reprises. Et donc il a tenu la scène pendant quelques années, là, avec Otis Redding, bien sûr, hein, c'est tous ces chanteurs qui avaient, Sam Mendev, voilà, tous les chanteurs de rhythm and blues. J'ai figuré sur ces albums qui sortaient dans les années 60-70. C'était des doubles albums, il y a une face qui était lente et une face rapide, et c'était du rhythm and blues machin, en fait c'était comme ça. Et voilà, et il y avait tous ces chanteurs qui étaient là sur ces albums, sur la face rapide ou sur la face lente. Et au tiers, ben là il aurait mérité, je pense qu'il a même, il a dû y figurer, le morceau qu'on va écouter maintenant. Alors Wilson Pickett, c'est quand même celui à qui on doit Midnight Hour, Land of Southern Dance, Everybody Needs Somebody to Love, Mustang Sally, Funky Broadway, I Found True Love, Hey Jude qu'il avait repris aux Beatles, etc. etc. Voilà, donc j'ai sous les mains la compilation qui est sortie il y a quelques années. Je vous garantis que là, vous pouvez y aller, vous régaler du début jusqu'à la fin. Alors donc, pour l'occasion, il est venu en tant que maître dans un morceau qui s'appelle Don't Knock My Love, et bien on l'écoute tout de suite, et le Wilson Pickett.

0: Voilà, là vous avez Paul Wilson Pickett, hein, il est ménager. Alors, il, sur la bio, il a dit que si Otis Redding était le président de la Soul, du Soul Sound, Wilson Pickett est celui qui a fermé la popularité à Otis Redding avec ses reprises qu'il faisait, parce qu'il y avait quelques des compositions, mais il y a beaucoup de reprises. Les morceaux que je vous ai cités, en général, c'est des reprises. Mais alors, lui, il s'est arrangé à sa façon, avec sa façon de hurler la soul music, le rhythm and blues. Voilà, donc ça, c'était Wilson Pickett. Et bien, les élèves, c'est une formation que je ne connaissais pas du tout. C'est en écoutant leur dernier disque que j'ai eu la surprise de les découvrir. Donc, il y a beaucoup de reprises de cet album. Cette formation, elle s'appelle The Wildcat O'Hara Band, voilà, qui est originaire de la Nouvelle-Angleterre et qui depuis 20 ans, eh bien, ils se promènent là-bas et ils balancent leur rhythm and blues. Ils ont ouvert pour des chanteurs comme Greg Allman des Allman Brothers, ou bien les Stray Cats, ou bien de Bo Diddley, voilà, quand même, ça remonte pas à hier, ou également James Cotton. Donc vous voyez, c'est des gars qui ont une carrière musicale derrière eux. Et eh bien, ils arrivent avec ce bel album, hein, qui s'appelle Welcome to Sunderland. Et on va les écouter à cette reprise qui donne donnée du Don't Knock My Love de Wilson Pickett. Vous allez voir, c'est un peu différent quand même.
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1: Bon, vous avez vu la version, la reprise du Wildcat All Around du morceau de Wilson Pickett, Don't Knock My Love, son pesant de cacahuètes aussi. Hein. Donc ils ont fait comme Wilson Pickett qui reprenait les morceaux des autres, qui les arrangeait à sa façon. Eux, ils ont fait pareil. Donc c'est vrai que je suis un peu partagé sur le choix de ce morceau, quel est le meilleur. Ils sont tous les deux bons, voilà. On va pas se battre pour ça, bien sûr. Eh bien, on va écouter un morceau que monsieur qu'on a découvert, qu'on a redécouvert, parce qu'il est revenu faire un tour dans le Crossroad. C'est Tinsey Ellis. Alors Tinsey Ellis, c'était un musicien de blues rock, il avait un gros son, et puis il y a 2 ans, eh bien, il a tourné kazakh, comme dit une bio. Voilà, il a publié un album qui était 100% acoustique, qui s'appelait Naked, et puis là, maintenant, il revient avec un autre album qui s'appelle Labor of Love, sur lequel il se comporte comme un véritable bluesman du Sud, avec des prestations assez incendiaires, et puis voilà, et donc avec des morceaux, des reprises, et puis aussi des compos à lui, notamment le morceau qu'on va écouter, qui s'appelle Long Train, qui sur lequel il est un peu pompé sur Johnny Hooker, hein, un peu sur le Boogie Chillen. Ça fait, c'est assez bien foutu, le pied qui tape là, sur le sol pour marquer le rythme. On va l'écouter tout de suite, le Tinsey Ellis, extrait de cet album Labor of Love, Long Time.

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1: Voilà, donc le Team C, Ellis, avec sa guitare tout seul, hein, son pied qui marque le rythme. Morceau Long Time, extrait de cet album Labor of Love, qui est excellent. Il est sorti en début d'année, franchement, mais c'est un vrai plaisir pour... Si on aime le blues traditionnel à la façon d'aujourd'hui, ça le fait bien. Voilà, donc Team C, Ellis. Eh bien, un qui a fait le blues traditionnel, parce qu'il est resté... Ça a été le guitariste qui a joué pendant des années derrière Howlin' Wolf. Je vous en avais parlé il n'y a pas longtemps. Et bon, quand Howlin' Wolf est mort, il a été un peu désespéré, parce que c'était quand même si c'était son mentor, c'était aussi un peu son bourreau, ça je vous en ai parlé la dernière fois. Et là, donc, il a quand même continué, il s'est mis à son compte, il n'était plus sous la tutelle d'Howlin' Wolf qui avait disparu. Et donc, il a joué tout seul avec d'autres musiciens, il en a accompagné, pour une carrière assez longue. Et il nous a quittés en 2011, le Hubert Sumlin. Et entre-temps, un peu avant, en début du siècle, il a commencé, il avait avec d'autres musicos, il avait fait quelques trucs, et notamment avec Richard Rosenblatt, le patron de Viston Records, qui jouait pour l'occasion, qui était un grand copain de Bob Corritore, et qui pour l'occasion, c'est lui qui a pris l'harmonica, et l'a accompagné derrière Hubert Sumlin. On a eu l'occasion d'entendre une version, ça c'est une version sur laquelle il raconte un peu plus de trucs. Donc on va le redécouvrir, Hubert Sumlin, No Panties.

Voilà, on est arrivé à quai, donc avec le Freight Train de Studebaker, John Studebaker, voilà, son vrai nom, enfin, son vrai nom, c'est John Grimaldi, un monsieur qui est né à Chicago en 1952, et puis donc qui a commencé à jouer là-bas, et donc sa particularité, c'est qu'il reprend, il fait pas beaucoup de reprises, hein, sur ses albums, il y a toujours, c'est pratiquement que des compositions, et ça a été le cas avec le morceau qu'on a écouté, Freight Train, donc sur son dernier album, Jumping from Limb to Limb, très bon. Et il était précédé du guitariste de légende Hubert Sumlin, celui qui a accompagné Howlin' Wolf du début de sa carrière jusqu'à son décès, et qui après lui a continué tout seul avec d'autres musicos pour porter la flamme, et qui nous a quittés donc en 2011, me semble-t-il. Donc voilà, et bien on continue cette émission avec notre ami Mike Clark. Cet Anglais qui traîne sa guitare depuis des années, puisqu'il a fait partie de la deuxième séquence du British Blues Boom. Voilà, donc dans les années, à partir de, a commencé au milieu des années 60, il a été contemporain de Free, Black Sabbath, etc. Et puis voilà, donc il a accompagné des mecs de légende comme Freddie King, bien sûr. Et puis quand le groupe Killing Floor s'est séparé, et bien il a continué. Et il est toujours là, il sort régulièrement des albums. Il travaille beaucoup, ce monsieur. Il nous fait des beaux trucs, alors beaucoup de reprises souvent, et puis il les met à sa façon, comme celle qu'on va écouter maintenant, qui s'appelle Kansas City, un morceau qui avait été composé par Little Willie Littlefield en 1952, et donc celui qui l'a popularisé, c'est Wilbur Harrison, et puis etc. Ce morceau a eu un accueil triomphal, il a contribué à faire passer le titre au répertoire du rock'n'roll. Là on va écouter une partie peut-être un peu plus bluesy, Kansas City, Mike Clark.

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1: Mike Clark avec cette belle reprise de Kansas City, extrait de son album Blues Before the Sunrise, qui nous a envoyé un petit mot au collectif de Radio Blues pour nous dire qu'il était très content parce que cet album a été classé numéro 1 de la musique roots, de Roots Music Report UK Album, et donc il est aussi également 42e sur le Worldwide Blues Chart, enfin voilà, et donc il est content, il nous remercie, il remercie donc les membres du collectif de Radio Blues qui ont programmé son album, et comme je l'ai fait moi depuis que j'ai reçu son truc là, j'ai passé 2 ou 3 morceaux. Voilà, donc Mike Clark, Kansas City. Et bien maintenant, on va terminer l'émission avec celui qui a enflammé la scène du Chicago Blues Festival l'an dernier à Bellegarde. C'est donc Rodian, d'à côté de Nîmes, voilà. Et Selwyn Birchwood, et bien il arrive avec son dernier album Electric Swamp Funky Blues, morceau qu'on écoute, Talking Head. François et Bobby, on vous fait à toutes et tous des gros bisous et on vous dit bien sûr à la semaine prochaine. Ciao !

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0: 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C'était le duo Les Toms sur Radio Griot Verte 88.2.
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1: Je propose d'aborder une interrogation à la fois d'une grande actualité, mais aussi une interrogation quasiment éternelle, celle du silence de Dieu.
2: Le vice

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Il est 1h. Une heure.

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Il est 2h. Deux heures.